elle-même, qui rêvait de traverser l'Atlantique pour atteindre les platines américaines. Italiens, Français, Allemands et Britanniques y seront rendez-vous. Tout à la fois une courte exploration de la part des communautés queer de l'époque, une implication colossale, inimaginable de cette communauté à cette heure, allant même tenir sur leurs épaules collectives un pan important de l'électro-disco à ses moments les plus difficiles. Un moment de révolution culturelle qui doit être revisité et honoré. Le mois de septembre, je vais me laisser inspirer pour clôturer cette session estivale, mais vous êtes là pour une seule chose, c'est sûr et certain. Vous voulez attendre le vif du sujet, vous voulez attendre la disco, vous voulez attendre la dance. Je suis là pour ça, je vais bientôt commencer. J'espère que vous allez savourer ces pièces euphoriques et dansantes que je vais me faire un plaisir de partager. Et c'est parti pour ces vibrations en espérant que vous allez apprécier.

Me revoici, vous écoutez Vibrance sur CSM 89.3 FM. Je pense que c'est une information que j'ai oublié de vous transmettre. Cette soirée est en vinyle. J'espère que cet avant-goût vous a fait apprécier. Qu'est-ce qui vous attend pour cet été? Kathmandu, groupe projet entre Denis Lepage et Joe Lagreca, la première tune, Get Cracking. Par la suite, suivi d'une pièce que j'aime beaucoup de la part de Alan Hawkshaw, qui était I Got That Feeling sur son album Disco Projet. Puis par la suite, finalisé par le groupe Nightlife Unlimited, Disco Chow Chow, groupe de référence pour les DJ de l'époque. On aura même aussi un plaisir de revisiter leurs différentes pièces qu'ils ont faites et même aussi leurs différents remixes qu'eux-mêmes ont produits à l'époque. Mais un peu d'histoire. Montréal, reine du disco. Pourquoi donc? Toute cette question tout à fait valable parce que très peu n'en reste de cette époque et surtout juste invoquer le sujet devient objet de curiosité. Pourtant, un nombre important avait gravité à Montréal, puis plusieurs se faisaient signer par des maisons de production américaines et avaient une renommée internationale, sans oublier que Montréal abritait quelques boîtes de nuit qui se trouvaient dans les top 50 de l'Amérique du Nord à l'époque, et plusieurs Américains, Canadiens, même Européens venaient faire la fête et vivre leur moment de débauche à Montréal. Le Lime Light, studio mythique de Montréal, tenait tête au studio 54 à New York, qui était pourtant même aussi le temple disco. Une puissance artistique émanait de Montréal. Et à un moment, 1977, un événement viendra changer drastiquement le disco. Le succès I Feel Love de Donna Summer, composé par le mythique et nul autre Giorgio Moroder et Pete Pelotti, son assistant de tous ses projets, ont chamboulé l'industrie musicale et ont établi les futurs du disco. Et son futur sera synthétique. Si vous n'avez pas la chance d'avoir écouté cette pièce, je vous la recommande, elle est incroyable. Émerveillé et intrigué, la scène musicale disco embarqua dans cette nouvelle direction. Une tournade créative est venue s'abattre sur Montréal. Une génération d'artisans, qu'ils soient musiciens, producteurs, mixeurs et DJ, vont comprendre cette révolution en cours pour se former et façonner un nouveau son qui sera le disco électronique. Synthétiseurs, vocodeurs, séquenceurs, boîtes à son, même si la technologie peu usée à l'époque qui était disco électro, voir ces acteurs et ces actrices considéraient que c'était simplement du disco. Cependant, elle se distinguait du disco dit classique, qui était axé sur une culture orchestrale et restait attaché aux instruments à cordes ou avant. Donc les cuivres, les guitares, les basses avaient la place centrale, qui était grandement reliée esthétiquement à son père spirituel, le funk. Les niveaux techniques ne permettaient pas un abandon total des instruments dits classiques pour être remplacés par des synthés, mais ils ont joué un rôle moins central pour arriver à des pièces musicalement exclusivement électroniques qui seront la marque d'identité de la High Energy et de la House. Mais bon, c'est un moment bref d'histoire. Ça me ferait un plaisir de vous donner d'autres morceaux beaucoup plus axés sur Montréal. Et ce n'est pas fini, ce n'est qu'un début. Si vous n'avez pas déjà dansé dans votre salon, ou votre cuisine en ce moment, cette deuxième séance devrait sûrement remédier à la situation.

DJ Pomelo, toujours avec vous. Je vous avais dit que ça allait groover. Et nous avons une série musicale extraordinaire, débutant par une pièce solo de Denis Lepage, suivie de Let's Dance, groupe studio de Pat Desario, Bomber, se clôturant avec l'entrenante et électricienne Knock on Wood, Hammy Stewart. Cette pièce avait trôné la première place dans les palmarès américains dans le mois de novembre 1979. Et oui, déjà, on arrive déjà vers la fin de Vibrance pour la première séance. J'espère que vous avez apprécié ce voyage musical. Pour ceux et celles qui viennent de rejoindre à nous, il y aura toujours la possibilité de réécouter l'émission sur le site de CCM 89.3 FM. Et aussi, oh, c'est vrai, désolé, j'ai oublié de vous le dire, le 17 mai, je ne serai pas présent le prochain dimanche. Ce sera une place horaire destinée aux sirènes qui tiendront leur dernière émission de saison. On va se revoir le 24 mai, même heure, même onde, de la montagne. Vous pourrez, comme je l'ai dit, me retrouver sur le site de CSM sur Vibrance. Et à ceci, je vais vous faire jouer la dernière pièce de la soirée, une pièce mythique de Bohannon.

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1: Ce soir, je vous parle du concert de Archive qui a eu lieu le 23 avril dernier au théâtre Beanfield. On va aussi écouter la musique de Joycott qui faisait la première partie. On va également explorer la musique qui a influencé ces groupes-là, donc au menu du trip-hop et un peu de rock progressif floydien. Vous écoutez l'avenue des concerts sur CISM, la marge. Bienvenue à la toute première émission de l'Avenue des concerts. Mon nom est Nicolas Garceau, je suis amateur de concerts. Je vais en voir 2-3 fois par mois en moyenne. Et maintenant, j'ai cette émission de radio pour vous partager mes expériences. Et je vous préviens d'avance, le style de musique risque de varier pas mal d'un épisode à l'autre. J'ai des goûts assez diversifiés et cherche surtout à voir des concerts qui vont me surprendre et m'amener dans des territoires moins connus. Quand j'avais 16 ans, j'ai été voir Metallica, Nickelback, Three Days Grace, System of a Down, des shows de rock metal plus standard, j'en ai vu en masse, been there, done that, bought many t-shirts, mais Astor cherche à être plus dépaysé un peu. Pour vous donner une idée, plus tôt cette année, j'ai été voir des concerts de Blood Incantation, Author and Punisher, K.O. Dot, et j'ai failli voir The Residence en janvier dernier, malheureusement, ils ont cancellé. Aujourd'hui, je vous parle du concert de Archive, c'était le 23 avril dernier au théâtre Beanfield. Mais avant de vous parler de ce groupe-là, je vais vous parler de Joycott, qui faisait la première partie du spectacle. C'est un groupe que je connaissais pas du tout. Et normalement, quand j'ai un concert de prévu, j'ai l'habitude de faire une recherche. Je me monte une playlist des chansons qui devraient être jouées au spectacle. Question d'être déjà familier un peu. Mais dans le cas de Joycott, un band qui me disait rien, j'ai décidé de faire ça à l'inverse. J'ai décidé de rien écouter pantoute avant le show. Parce que des fois, c'est une bonne approche de découvrir un band pour la première fois en assistant à une performance live, je trouve. Ça donne une impression différente. Et si la performance est bonne sur scène, ça peut donner une meilleure première impression que d'écouter leur musique enregistrée en studio. Dans le cas de Joycott, donc, aucune idée dans quoi je m'embarquais, mais si vous m'aviez demandé ce que j'espérais entendre comme musique pour la première partie d'Archive, je vous aurais décrit sans le savoir exactement le genre de musique que Joycott fait. C'est-à-dire un mélange de post-rock et d'électro, dark wave, surtout instrumental, avec un son très cinématographique qui rappelle la musique d'Archive, justement. Et c'est en plein ça, Joycott. C'est 3 musiciens, un drummer, un chanteur claviériste et un bouche-trou qui faisait un peu de tout. Là, il y avait des instruments inventés, il y avait de la percussion, il y avait du synthétiseur, il y avait un carillon à tige. Il y avait aussi beaucoup de headbanging avec des cheveux longs. Un beau visuel, bonne présence sur scène. Joycott, c'est un band italien qui a été formé en 2007, donc ils ont quand même pas mal d'expérience. Ils n'ont pas sorti énormément de musique. Par contre, leur dernier album, The Blue Wave, je vous épargne le nom complet de l'album, c'est interminable, est sorti en 2022. Et avant ça, leur dernier album datait de 2013. Donc j'ai bien aimé leur set, j'étais pas ennuyé, le son était bon, l'éclairage était surprenant. Ça m'a donné encore plus hâte de voir ça allait être comment pour Archive. Et spoiler, j'ai pas été déçu. La tune de Joycott qui m'a le plus marqué dans le spectacle, c'est la chanson Deus de leur album Ghost Trees Where to Disappear. Ça se dit pas comme phrase, mais ça a été un coup de cœur instantané pour moi. Et c'est ça que je vous fais écouter immédiatement à l'avenue des concerts sur CISM.

On vient d'entendre la chanson Durst du groupe Joycott, qui a fait la première partie de Archive le 23 avril dernier au théâtre Beanfield. Et là, je vais vous parler un peu de l'histoire du groupe Archive. Donc, à la base, c'est un projet de deux hommes, Danny Griffiths et Darius Keeler, qui ont formé le groupe au milieu des années 90 à Londres. Ils sortent leur premier album Londinum en 96 et au début, ils font de la musique qu'on pourrait catégoriser de trip-hop, influencée par des groupes comme Massive Attack et Portishead, entre autres, avec un mélange d'électronica, rap et aussi des cordes pour une sonorité plus cinématographique. Le groupe va ensuite se baser à Paris, là où il y avait un public beaucoup plus large que chez eux au Royaume-Uni. En 99, ils vont sortir leur deuxième album Take My Head, avec une nouvelle chanteuse et un son plus électro-pop et plus léger. Mais ça fonctionne plus ou moins et ils vont changer de chanteur encore une fois pour leur prochain album qui va paraître en 2002, leur magnum opus selon moi, l'album You All Look The Same To Me, avec le nouveau chanteur Craig Walker, qui a une voix qui fit parfaitement avec la musique de Danny et Darius, des paroles vraiment déprimantes et un son beaucoup plus assumé qui mélange trip-hop avec du rock progressif assez floydien et plus cinématographique que jamais. On va écouter la première chanson de cet album, c'est probablement leur plus gros hit, c'est la chanson Again, sur les ondes du 89.3 CISM, La Marge.

On vient d'entendre la superbe chanson Again du groupe Archive, chanson d'ouverture de leur magnifique album You All Look the Same to Me. Et cet album marque le début des Golden Years pour le groupe Archive qui va continuer en 2003 avec la bande sonore du film français Michel Vaillant, un film de course automobile que je recommande. Une excellente bande sonore, un paquet de bonnes tunes là-dessus et justement, on va maintenant écouter la chanson Bridge Scene de la bande sonore du film Michel Vaillant sur CISM.

On vient d'entendre deux chansons du groupe Archive. La première, c'était la chanson Bridge Scene, qui vient de la bande sonore du film Michel Vaillant, paru en 2003. Et ensuite, on a entendu la chanson Pulse, parue sur l'album suivant, en 2004, c'est l'album Noise, qui poursuit sur leur lancée, un album tout aussi excellent, mais encore plus sombre et plus déprimant. Tellement déprimant, en fait, qu'on sera pas surpris quand le groupe annonce en fin 2004 que le chanteur Craig Walker quitte le groupe pour des raisons personnelles. Et c'est la fin des Golden Years pour Archive, en ce qui me concerne. Mais ils vont tout de même continuer de sortir de très bons albums avec une gang de nouveaux chanteurs pour remplacer Craig Walker. Je pense qu'ils se ramassent avec deux nouveaux chanteurs, une chanteuse et un rapper. Ils vont sortir en 2006 l'album Lights et le très ambitieux Controlling Crowds en 2009. Ensuite, personnellement, leur musique m'a rejoint de moins en moins avec des albums comme With Us Until You're Dead et The False Foundation. Mais plus tôt cette année, ils ont sorti un nouvel album, c'est leur 15e, qui s'intitule Glass Minds, et j'ai reconnu le son plus classique du groupe, le son que j'aime. Pas tout à fait un retour à leur Golden Years, mais un album tout de même très inspiré, et c'est la musique de cet album qui était mise de l'avant pour leur concert du 23 avril dernier au Théâtre Beanfield à Montréal. La place était remplie, je pensais pas que le groupe était aussi populaire au Québec. Première chose que je vais mentionner concernant leur show, c'est l'éclairage. Bravo! Trop souvent, je vais voir des shows ces temps-ci où j'ai l'impression que l'éclairage, c'est comme secondaire pour le band. C'est pas tant important. Des fois, ça bouge à peine. Des fois, pas en tout. Des spots rouges statiques pendant 1h30. Merci, bonsoir. Personnellement, ça me rend triste un peu quand je vois ça. Mais c'était pas le cas ce soir-là au Théâtre Beanfield. L'éclairage

Bonne présence sur la scène pour tous les membres. Ça a été un spectacle de 2 heures. Comme j'ai dit, la majorité des chansons venaient de leur nouvel album Glass Minds, mais il y avait aussi plein de vieux hits. Fait qu'un petit peu pour tous les goûts. Et on va maintenant écouter mon morceau favori de leur nouvel album. C'est la chanson City Walls du groupe Archive sur les ondes du 89.3 CISM.

On vient d'entendre la chanson City Walls du groupe londonien Archive, chanson qui est parue sur leur nouvel album Glass Minds. Donc, maudit bon spectacle en avril dernier, j'ai passé une super belle soirée et là, j'avais envie de vous partager les influences d'Archive et j'ai mentionné plutôt la musique trip-hop de Massive Attack et Portishead. J'ai comme l'impression que ces groupes-là, vous les connaissez déjà pas mal, c'est pas ben obscur, donc au lieu de vous parler de ça, je vais vous parler de Pink Floyd. En fait, c'est évident que Pink Floyd a été une influence majeure sur Archive, mais c'est pas original pour deux scènes, Pink Floyd, tout le monde connaît ça, c'est super bon, mais je veux vous faire découvrir quelque chose, donc je vais vous parler plus spécifiquement de la musique de Richard Wright, le claviériste de Pink Floyd et probablement le membre du groupe qui a eu le plus gros impact sur la musique d'Archive. Monsieur Wright a publié 2 albums solo dans sa vie. C'était une musique quand même semblable à Pink Floyd, mais avec plus d'accent sur les claviers et les atmosphères. Il a sorti Wet Dream en 1978 et Broken China en 96. Et c'est sur cet album qu'on retrouve la chanson Reaching for the Rail et on va l'écouter immédiatement à l'avenue des concerts sur CISM.

qu'on vient d'entendre la chanson Reaching for the Rail de Rick Wright, mieux connu comme étant le claviériste de Pink Floyd. Avez-vous remarqué des liens avec la musique d'Archive? Les influences du groupe sont nombreuses, mais le groupe Archive lui-même a aussi influencé plusieurs groupes, surtout au début des années 2000, lors de leurs Golden Years. Et un des groupes qui me vient en tête, c'est pratiquement sûr qu'ils ont été influencés, c'est le band montréalais Sons. Sons avec deux U, qui existe depuis quasiment 20 ans. Ça aurait été une très bonne option aussi pour faire la première partie d'Archive, selon moi. C'est pas un band que je connais beaucoup, mais en faisant de la recherche sur eux, il y a une de leurs tunes qui a été un coup de cœur instantané pour moi. C'est la chanson 2020. Et on écoute ça sur les ondes du 89.3 CISM, La Marge.

0: On vient d'entendre la chanson 2020 du band montréalais Suns. C'est S-U-U-N-S. Et c'est ce qui met fin à ce premier épisode de l'Avenue des concerts. J'espère que vous avez aimé ça. La semaine prochaine, on plonge dans le gros métal. Je vous parle du concert de Blood Incantation et Emperor qui a eu lieu il y a quelques semaines au MTELUS. Merci d'avoir été là sur nos ondes au 89.3. C'est ISM, La Marge. Bye bye!
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0: Dimanche 10 mai, 22h. Bonsoir à toutes et à tous. Bonsoir Eric.
1: Bonsoir Albert.
0: Bienvenue dans Symbiose. Symbiose, l'émission des musiques expérimentales sur CISM 89.3 Montréal, sur 107.9 Radio Victoria le mercredi ou sur le web à quelle adresse Eric?
1: Au www.cism893.ca.
0: Qu'est-ce qu'il y a pour nous ce soir?
1: Ce soir, c'est du Cabaret Voltaire, du Troubling Castle, du Zine Toys, du Abigail Toll, du Signal Hang-up et du Organization.
0: Moi, de mon côté, je veux faire deux petits clins d'œil à deux concerts qui auront lieu en juillet. Donc, j'ai du Tortoise, extrait du nouvel album, même s'il est sorti l'année dernière, de Tortoise. J'ai aussi du Test Department. On est super excités par ce concert, vraiment, ici à Symbiose. J'ai aussi des nouveautés pour vous, comme chaque semaine, du Joseph Van Wissum, une collaboration Jean Dérôme et Somebody Special, une autre collaboration Jérôme Bouve et Delphine Dora, et encore, devinez quoi, une collaboration Karlström et Asuna. On débute avec quoi?
1: On débute avec Cabaret Voltaire, de l'album Listen Up with Cabaret Voltaire, avec Playing Four Times.

0: throbbing gristle of dead on arrival de la bombe DOA, the third and final report of throbbing gristle.
1: Juste avant Test Department, un petit souvenir de la dernière fois où ils sont passés à Montréal. C'était en novembre 1990. Tu y étais, Eric?
0: Oui, j'y étais.
1: On vient d'écouter Empire, extrait de Proven in Action, live in Montreal. Et puis à propos de concerts, il y a aussi Cabaret Voltaire, avec lequel on débutait cette émission, qui viennent au mois de septembre. C'est un petit peu plus loin, mais
0: ouais,
1: on a pas mal hâte de ça aussi.
0: Oui, ouais, Cabaret Voltaire avec Playing Four Times de l'album Listen Up with Cabaret Voltaire.
1: On poursuit avec la nouveauté Room 40 de la semaine, je pourrais presque dire. Carl Stone et Asuna. L'album s'appelle Imu Plastos. On va écouter As Toucans Learn.
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0: Zring Toys avec The Fountain of My Neighbor Duchamp de l'album Trace Livre 2.
1: Et juste avant ça, c'était une collaboration Carl Stone et Asuna, As Two Cans Learn, de l'album Imu Plastos. On poursuit avec une autre collaboration, cette fois-ci Hallow Ground, Jérôme Bouve et Delphine Dora. L'album s'appelle Vent des Terres, on écoute la pièce du même nom.

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3: Toujours Symbiose, Symbiose, l'émission des musiques expérimentales sur CISM 89.3 Montréal, sur 107.9 Radio Victoria ou sur le web à quelle adresse, Eric?
4: Ou www.cism893.ca.
3: Puis comme chaque semaine, tu vas nous redonner l'adresse de la page Blogspot où vous allez pouvoir retrouver la playlist de l'émission de ce soir et de toutes vos émissions Symbiose.
4: Et avec plaisir, c'est au www.symbioseradio.blogspot.com.
3: Avant la pause publicitaire, on écoutait Vent des Terres, collaboration Jérôme Bouve et Delphine Dora, extrait de l'album du même nom. On poursuit avec une autre collaboration, une pièce qui s'appelle The Smile, rien à voir avec le projet parallèle de Radiohead. C'est Jean Dérôme et Somebody Special. L'album s'appelle Le Sourire et vient de sortir sur Ambiance Magnétique.

0: Abigail Toll avec la pièce Double Origin de l'album Idol.
1: Juste avant, c'était Tortoise avec Promenade à deux, extrait de leur nouvel album sorti l'année dernière, Touch. Et pour débuter cette deuxième partie d'émission, c'était une collaboration Jean Desromes et Somebody Special, l'album Le Sourire, la pièce de Smile. On poursuit avec une autre nouveauté, cette fois-ci le nouveau Joseph Van Wissem, l'album This Is My Blood, How You Must Enter Into Suffering.

0: notre bon ami Signal Hang Up avec la pièce Gen 1 de l'album Sign and Signal.
1: Et juste avant, Joseph Van Wissem, How You Must Enter Into Suffering, extrait de This Is My Blood. Et puis c'est déjà l'heure de se quitter.
0: Déjà la fin de cette émission.
1: On se laisse avec quoi cette semaine?
0: On se laisse avec Organization de l'album Tone Float, la pièce Tone Float.
1: On vous laisse avec ça. Bonne fin de soirée, bonne nuit, à la semaine prochaine et prenez soin de vous. Bye bye.

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London Café, édition du 5 mai, débute à l'instant avec Editors. Call it in sur le 89.3 CSM.

0: Bonsoir et bienvenue à London Café sur le 89.3 CISM. Mélanie Lapierre
1: et Brice Galland
0: sont avec vous pour le meilleur de la culture britannique et irlandaise. Et ce soir, on a de belles choses à vous faire découvrir. Entre autres, le retour de The Blue Radleys, Dodgy. On va aussi vous faire découvrir Memorials, le projet de Verity Sossman et Matthew Sims. Le retour de Seafield et bien d'autres.
1: Puis c'est justement un retour qui ouvrait l'émission de ce soir, les Editors, qui n'ont plus vraiment besoin de présentation. Dès qu'on entend les Editors, Mélanie, on est ramené dans les débuts, les balbutiements de London Café. C'est un plaisir de retrouver Tom Smith et sa bande.
0: Oui, d'ailleurs, Tom Smith avait fait son album solo il y a quelques semaines de ça. Mais là, ils viennent de faire paraître Call It In, Editors en groupe. Ils se sont ramassés ensemble en band dans le Gloucester Shire, et puis ils ont décidé d'écrire ce tout nouvel album. Et là, ben, on a découvert ce nouvel extrait qui donne le ton à cette nouvelle ère de ce groupe de Birmingham.
1: Qu'on aime toujours autant. Ce soir, Mélanie, on va se promener pas mal sur la planète musique. On va aller à Newcastle pour vous présenter le deuxième album d'une formation jazz qui est vraiment intéressante, qui fait un excellent métissage, vous allez le voir, et qui trouve la collaboration également de l'ex Black Midi, Georgie Grip, j'ai nommé Nats. On ira également, il va s'en dire, à Belfast, puisque Kneecap, les Nord-Irlandais, viennent de nous pondre leur deuxième album. On vous le fait tourner dans les prochaines minutes. Mais Mélanie, en ce 5 mai, en ce Cinco de Mayo, j'avais envie, je me suis intéressé à savoir, est-ce qu'il y a des formations mexicaines, évidemment qui chantent en espagnol, qui pourraient avoir été influencées par la Britpop? Et à mon grand étonnement, il y en a. Le rock mexicain existe depuis des générations. Il y a énormément de groupes connus, comme ce qu'on entend présentement en sourdine, les Molotov. Mais il y a une toute nouvelle scène de indie rock mexicain à surveiller. Et dans le prochain bloc, justement pour rendre hommage à cette communauté et au Cinco de Mayo, puisque l'émission tourne en ce 5 mai. Je vous fais découvrir Old Tortuga dans le prochain bloc, mais débutons tout de suite avec Los Blenders, fans des Libertines en particulier. Première époque, tendez l'oreille vers Los Blenders et Chavos Bien 2 pour vous à CISM
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0: Oh Tortuga, un groupe du Mexique à sonorité très britannique.
1: Ouais.
0: C'était la pièce Guerreros del Sur.
1: C'est le tout nouvel extrait de cette formation de Mexico, Mexico City, bien sûr. Oh Tortuga, c'est loin d'être leur première pièce. Ça fait des années qu'ils font de l'excellente musique. Les deux formations, étonnamment, que je vous ai fait tourner ce soir, Oh Tortuga, qu'on vient de vous faire tourner, mais également la pièce précédente, Chavos Bien, de la formation Los Blender. Les deux formations viennent de Mexico. Et dans les deux cas, leur parcours se ressemble parce qu'il y a un élément de garage rock, de surf rock, même par moment, avec de très, très belles mélodies accrocheuses qui rappellent vraiment beaucoup la belle époque de la Britpop. Un bel hommage pour ce Cinco de Mayo.
0: Et on est maintenant rendu à vous présenter le record de la semaine. Ce soir, on voyage en Irlande avec le retour de Kneecap. Oui, la formation qui a eu ses hauts et ses bas, s'est démêlée avec le gouvernement pour leur côté très, très politique. Et là, ils nous offrent un tout nouvel album, Fainéant. Et Brice, tu as fait des recherches sur savoir qu'est-ce que ça voulait dire.
1: Oui, bien évidemment, la proximité avec le mot fainéant est assez évident. Je me demandais si ça avait un rapport. Et bien sûr, le terme est extrêmement négatif. Et il a été d'ailleurs réutilisé pour parler de ceux qui se réclament donc de ce mouvement politique irlandais qui, historiquement, c'était une organisation irlando-américaine, surtout et même au Canada, qui visait à mettre fin, bien sûr, on les connaît, Kneecap, à la domination britannique en Irlande. Ils ont beau venir de Belfast, Kneecap, depuis le début de leur carrière, ils réclament l'honneur qu'on peut rendre à la nation irlandaise. Ils n'hésitent pas, évidemment, à se servir du langage irlandais comme outil de résistance également dans leur musique. Alors, comment faire autrement que d'utiliser ce terme-là pour nommer donc leur deuxième album qu'on a tellement apprécié écouter au cours des derniers jours? C'était absolument essentiel donc que le nouvel album de Kneecap, Fainéant, soit le record de la semaine. Les voici avec la pièce qui clôt leur album, une collaboration avec Kate Tempest, oui, Irish Goodbye. Le record de la semaine, Kneecap à CISM.
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0: Wish Goodbye en collaboration avec Kate Tempest, Kneecap, une production de Dan Carey, l'album Fenian, un album très politisé avec des pièces comme Smugglers and Scholars, oui. Une pièce sur la Palestine avec Fozzy, Liar's Tale et Irish Goodbye, qui, cette pièce, est un petit peu moins sur la politique, est un peu plus sur l'introspection. Mmh. Entre autres, ça parle de la mère d'un des membres du groupe qui a vécu une dépression, s'est malheureusement suicidé et tout ce qui est arrivé après. Donc, ça a été fort inspirant, cette pièce Irish Goodbye.
1: On avait adoré leur premier album sorti il y a quelques années, Fine Heart, et ils poursuivent dans leur expérimentation. On est évidemment dans le rap, dans le hip-hop, mais il y a des éléments électro super maîtrisés. Il y a du dubstep, il y a du trip-hop. Superbe retour pour le trio de Belfast, Kneecap. Et on peut pas en parler sans souligner le travail de production de Dan Carey, que vous même pas besoin de présentation, donc qui a coproduit donc cet album-là avec Kneecap. Un excellent retour. Kneecap et Fenian, tout nouvel album, notre record de la semaine.
0: Et tant qu'à être dans ces relents électroniques, ben pourquoi pas le prochain bloc, on va vous faire découvrir Ben Kidson and Good Health, Good Wealth, Get Down Services, qui nous offre un nouveau simple. Ouais. Mais pour tout de suite, on fait un saut vers Margate, un endroit de Londres que vous connaissez bien avec les Libertines. Eh bien, il y a une nouvelle formation qui s'appelle Pigeon et ils viennent de faire paraître Oda National, un tout nouvel album. Voici la pièce Mirror Test sur le 89.3 CISM.

0: La vie qui passe tellement vite, Life Relentless, Ben Kidson et Good Health, Good Wealth.
1: Ouais. Ben oui, une collaboration, une chanson collaborative sur le célibat par le duo de Bristol, Good Health, Good Wealth, et le rappeur du sud de Londres, Ben Kidson, dont on entend beaucoup parler depuis quelques temps. Donc, superbe nouvelle chanson avec ce phrasé si caractéristique de la part de Good Health, Good Wealth, juste avant. C'était le retour du duo Get Down Services. Toujours là où on ne les attend pas, cette formation-là. Ils ont expérimenté du côté du jazz. Et là, cette fois-ci, on est dans un élément peut-être un peu plus électro. C'est dur à catégoriser. Ce qui est sûr, c'est que c'est un ver d'oreille imparable, la pièce qui était dans le milieu du précédent bloc. Le tout nouvel extrait, donc Get Down Services, et la chanson de Radiator. Et on ouvrait, Mélanie, le précédent bloc avec vraiment ça a été un beau coup de cœur. Ils se nomment Pigeon et ils font dans l'afro-disco.
0: Oui, on peut les comparer aussi à du Hot Chip qui font des acrobaties nocturnes dans un loft à New York dans les années 70. Donc, l'album Ada National est vraiment très intéressant. Ouais. On vous a fait découvrir la pièce Mirror Test.
1: Ouais, c'est vraiment le genre de musique que j'adore et qui est très, très caractéristique de ce qu'on entend en Grande-Bretagne depuis de nombreuses années. Ce métissage parfaitement maîtrisé, Pigeon, donc... Faudra suivre cette formation. C'est leur tout nouvel album sorti vendredi dernier.
0: Et on continue maintenant avec d'autres coups de cœur en sorcelant. Donc, dans les prochaines minutes, on va entendre Lauren James, Seafield, le projet de Mark Clifford, qui vient de revenir avec plusieurs années d'absence. On va aussi vous faire découvrir de Londres Sophie Harris, qui s'est entourée d'un groupe pour le projet Modern Woman. Mais pour tout de suite, on se rappelle d'Electra Lane avec Verity Sossman et son Farfisa. Eh bien, elle s'est affublée d'un partenaire de la formation Wire, Matthew Sims. Et il y a quelques semaines de ça, nous a offert All Clouds Bring Not Rain, le projet Memorials. Voici Lemon Trees sur le 89.3 CISM.

0: une découverte à surveiller pour vendredi prochain, Lauren James, avec l'album Detach from the Rest of You. C'était la pièce In a Rut.
1: Ouais, tout nouvel album. Et comme c'est de mise de plus en plus, on le verra à la fin du mois de mai avec le retour de Birds of Canada, bien, Lauren James également fera une séance d'écoute. Ce sera demain, 15h, je crois que c'est l'heure locale. Donc, 15h, l'écoute complète de ce nouvel album, Detached from the Rest of You, dont on vient de vous faire tourner la collaboration In a Rut, avec la collaboration donc de Sydney Span. Juste avant.
0: C'était Seafield, un premier album en 15 ans de la formation ayant comme leader Mark Clifford. Et ils nous ont offert cet album qui s'appelle Soul HZ. Et on a entendu l'extrait Until Now. C'est Roland d'électronique qui nous ensorcelle. Et juste avant, c'était Modern Woman avec Johnny's Dream World, le titre de l'album. On a entendu l'extrait Dashboard Mary. Et on débutait avec Memorials, Verity Sussman et sa voix magistrale avec All Clouds Bring Not Rain, le titre de l'album. On a entendu l'extrait Lemon Trees.
1: Ce dimanche 10 mai aura lieu un spectacle qui est très attendu par la planète rock. C'est le retour de Flea, le bassiste des Red Hot Chili Peppers, qui revient en solo. Ce sera au Beanfield ce dimanche 10 mai. Oui, il reste des billets, mais ils sont tellement hors de prix avec la fameuse politique de revente de billets à un prix qui n'a pas de bon sens que je ne sais pas jusqu'à quel point j'ai envie de vous faire la promotion du spectacle, plus que de son album solo sorti il y a quelques semaines de cela. Et sur cet album, Mélanie, on y retrouve une reprise de l'excellent classique de George Clinton et son projet Funkadelic, la chanson Maggot Brain que vous entendez en sourdine présentement. Pourquoi je vous en parle? C'est qu'il y a bientôt 30 ans, la formation britannique Life's Addiction signait leur album Inner Shade et la pièce homonyme qui se retrouve sur cet album, bien que non officiellement comme étant une reprise de Maggot Brain des Funkadelic, a une proximité tellement évidente que je ne pouvais pas faire autrement que de le souligner et de vous le faire tourner en classique de la semaine. Magnifique époque de la trip-hop, Life's Addiction et Inner Shade pour vous à CISM. 89.3.

0: Vous écoutez toujours London Café sur le 89.3 FM. Mélanie Lapierre
1: et Brice Galland
0: sont avec vous pour cette dernière demi-heure consacrée à la culture britannique et irlandaise. Et on a fait un saut du côté de Leeds en ce début de dernière demi-heure avec un extrait du EP Coming of Age de la formation de North. C'était la pièce Can't Sleep. Un beau rappel de ce que le début des années 2000 nous a donné côté musique rock indépendante. Et on parle maintenant des nouveautés de la semaine.
1: Oui, Mélanie, depuis quelques semaines, quelques mois, on a la chance d'entendre le retour de formation mythique de la Britpop. On ouvrait l'émission de ce soir avec les Editors, donc un album est fort probablement en chantier. Mais au cours des dernières semaines, on a également eu la chance de réentendre, entre autres, Pulp, les Charlatans, Cast, The Enemy, Heavenly, que vous entendez présentement en sourdine, le retour d'une formation dont on n'avait pas de nouvelles depuis, quoi, le début des années 90, il y a plus de 30 ans, et qui ont fait tout un retour avec Highway to Heavenly, ce que vous entendez présentement en sourdine, la chanson Excuse Me.

0: Et ils ne sont pas les seuls. On aura également Embrace qui reviendront à la mi-juin avec un nouvel album. Et cette semaine, Mélanie, on n'avait pas une, mais bien deux formations mythiques britanniques qui reviennent. Dodgy signe un sixième album sorti vendredi dernier, Hello Beautiful. On va vous faire tourner la pièce titre de ce nouvel album. Mais également, les Boo Radleys sont de retour.
1: Oui, avec l'album In Spite of Everything. On est très contents de les retrouver. On va entendre la pièce Living is Easy sur le 89.3 CISM London Café qui se poursuit à l'instant.

0: ils ensoleillent nos vies comme d'habitude avec, on se rappelle, on fredonnait tellement souvent Good Enough dans les années 90. Et après plusieurs années d'absence, eh bien, ils nous reviennent avec des pièces tout aussi ensoleillées. L'album s'appelle Hello Beautiful. On parle ici de Dodgy et on a entendu la pièce titre. Et juste avant, c'était les Bradleys et la pièce Living is Easy tirée de In Spite of Everything.
1: C'est pas mort, hein, le courant Britpop. Les bands s'accrochent, ils se reforment. On reconnaît évidemment toujours leur sonorité. Dodgy qu'on veut nous faire tourner, la voix de Nigel Clark est absolument inimitable. C'est un bel hommage de les retrouver. D'ailleurs, Mélanie, Dodgy, c'est une des rares formations Britpop à avoir connu quand même un petit succès intéressant de ce côté-ci de l'Atlantique. Donc, Hello Beautiful, sixième album qui vient tout juste de paraître. Prochain bloc, on s'éloigne des sonorités Britpop. Cette fois-ci, on va aller plus du côté de la scène jazz britannique qui est évidemment extrêmement foisonnante. J'ai décidé de faire un petit clin d'œil aussi du côté de la dub, puisque vous y entendrez dans le prochain bloc Nightmare on Walks, l'album sorti il y a 20 ans, A Space Out of Sound, vient d'être retravaillé par le mythique, le maître du dub, Adrian Sherwood, qui a remixé l'entièreté de l'album. On vous fait tourner une pièce, donc remixée dub de cet album. Mais débutons tout de suite, Mélanie, avec une formation qui réussit un métissage vraiment... Sur papier, j'étais pas certain que ça pouvait être intéressant. Jazz fusion et sonorité urban, ben le résultat est incroyablement pertinent. Ils se nomment Nats, ils viennent de Newcastle et cet album, Great Day in Newcastle, c'est un bel hommage donc aux ambiances jazz typiques du nord de l'Angleterre avec plein de sujets qui liés aux côtés peut-être qui ont eu de la difficulté dans cette région particulière donc de l'Angleterre. L'album est produit par Jordy Greep, l'ancien frontman de Black Midi. Les voici donc Nats et Azure Blues pour vous à CISM.
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0: style. Et oui, on aime ce côté sucré de Nightmares on Wax en collaboration avec Adrian Sherwood. C'est tiré de l'album In a Space Out of Dub.
1: C'est pas la première fois qu'on entend une version dub aux limites du reggae d'un grand album, qu'il soit jazz ou trip-hop. Massive Attack avait déjà eu l'exercice avec No Protection, entre autres. Mais cette fois-ci, c'est Nightmare on Wax. Leur album qui célèbre son 20e anniversaire, A Space Out of Sound, a été entièrement remixé par Adrian Sherwood pour la relecture In a Space Out of Dub. Et on vient de faire tourner justement Sweeter Still. En ouverture du précédent bloc, c'était une des magnifiques compositions jazz de Nats. Ça s'écrit K-N-A-T-S, un trio jazz qui réussissent à collaborer avec plein d'artistes, un pianiste, un rapper même, sur l'album A Great Day in Newcastle. On vous a fait tourner la pièce Azure Blues.
0: Et c'est déjà maintenant la fin de cette édition de London Café. On vous invite à rester à l'écoute, car les pénibles arrivent à l'instant. Et on, vous pouvez aussi nous joindre via les réseaux sociaux, le CISM893.ca. Et parlant de la vibe jazz, eh bien, j'ai découvert ce groupe Mleko. Ils nous viennent de Manchester et nous ont offert un EP qui s'appelle The Feast of Saint Perpetua. Et oui, un repas gargantuesque de musique. Et on va entendre, pour terminer cette émission, Gob Rock. On vous souhaite une bonne semaine sur les ondes de CISM.
1: Bonne écoute.

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1: Ah!

Bonjour et bienvenue à l'édition du 10 mai de l'émission Basse Fréquence. Avec vous pour les deux prochaines heures, à son poste, aux commandes musicales et à la réalisation, c'est mon ami et le vôtre, le seul et unique DJ masqué, et c'est Richard Lafrance au microphone. Dans les nouvelles artistiques cette semaine, décès de Claude Big Stone Sinclair, commentateur social et YouTuber bien connu à l'âge de 68 ans à Kingston. Suite à l'apparition et au succès immédiat de la rythmique Hills and Gully de Genius McGregor, Larry and the Mental Boys relance son album de 2013, Jamaica Farewell. Rhythms of Africa, un événement annuel produit par l'ex-batteur de Third World, Willie Stewart, en Floride, a dû proposer une soirée supplémentaire cette année au Centre culturel Myanmar. Dans la deuxième heure, notre invité devrait être Raphaël du Sound System et de l'équipe de production Gold Up de passage à Montréal. Il débarque à peine de l'avion, donc on espère qu'il pourra se joindre à nous. Et à la fin de l'émission, le top 20 reggae de la semaine et un calendrier des événements à surveiller pour les prochaines semaines. On débute en musique avec un segment dédié aux productions de Studio One et de son propriétaire Coxon Dodd, décédé cette semaine il y a 22 ans, le 4 mai 2004 à l'âge de 72 ans. C'est sur les ondes de basse fréquence, sur CISM au 89.3 La Marge, ou aussi sur CFRT au 107.3 à Iqaluit.

Sur basse fréquence, sept grandes chansons des immortels du catalogue de Studio One. On vient tout juste d'entendre les Heptones avec Pretty Looks. Prince Jasbo avec Judd Red. Les Heptones encore une fois avec I Shall Be Released, reprise de Bob Dylan. John Holt avec A Love I Can Feel. Sugar Minute, Hang On Natty. Les Royals avec Pick Up the Pieces. Et on a débuté avec Freddie McGregor, sa version de Beat Down Babylon. Et tout ça pour souligner l'anniversaire du décès de Monsieur Coxon Dodd, qui est né, qui était le producteur et le propriétaire du Studio One au 13 Brentford Road à Kingston. Et il faut le souligner, ça a été le premier studio d'enregistrement opéré par un noir jamaïcain, alors qu'il y en avait eu plusieurs autres avant, dont ceux de Byron Lee, j'en passe. Mais bref, pour revenir à Coxon Dodd, lui qui est né le 26 juillet 32 et décédé le 4 mai 2004. C'était un excellent joueur de cricket alors qu'il était jeune, d'où il a hérité le nom de Coxon après Alec Coxon, une vedette du sport à l'époque. Et alors qu'il était jeune, il jouait des disques dans la shop je pense que c'était un liquor store de ses parents. Et alors qu'il a terminé son école au début des années 50, il s'est expatrié aux États-Unis pour quelques mois pour travailler dans un champ de canne à sucre. Et c'est là où il a découvert la musique R&B américaine. Donc, de retour en Jamaïque, il a ramené beaucoup de disques et en 54 a lancé son Sound System Downbeat où, c'était le tout début des Sound Systems en Jamaïque. Finalement, des discos mobiles qui se promenaient dans l'île pour offrir là, aux gens plus pauvres là, un genre d'entertainment à coût raisonnable. Et donc, il est tout de suite devenu un des sounds là, les plus courus en Jamaïque avec celui de Duke Reed, le Trojan. Et la compétition était assez intense. Dodd s'est mis à faire plusieurs voyages aux États-Unis pour aller à chercher des disques rares et des chansons qu'il était le seul à pouvoir faire tourner sur son sound system. Donc, il s'est mis aussi à recruter des artistes, en fait, des jeunes qui sont devenus des artistes importants comme Prince Buster et Scratch Perry pour faire partie de ses prestations de sound system. Et en 59, il a lancé sa première étiquette World Disc pour des parutions calypso, R&B et de jazz. Mais au début des années 60, alors que la musique jamaïcaine tournait au ska, il s'est mis à enregistrer toutes sortes de metals, les Skatalites, entre autres, qui étaient en fait le house band de Studio One, et a travaillé avec des artistes de ska de l'époque comme Derek Morgan, Alton Ellis et Don Drummond. Et en 63, donc, il a ouvert son premier studio, Studio One sur Brentford Road, qui s'appelait officiellement le Jamaican Recording and Publishing Studio. Et à partir de là, c'est là où il a signé des jeunes artistes comme Bob Marley and the Wailers pour enregistrer avec les Skatalites et plusieurs autres, Demarai Morgan, Deborah Wilson et tout ça. Donc, vers les années 60, alors que le Rocksteady a remplacé le ska, il faut bien avouer que c'est plutôt Duke Reed avec son étiquette Treasure Isle qui est allé chercher la faveur du public avec des productions très léchées de Tommy McCook et ses Supersonics, accompagnant là, les John Holt, Alton Ellis et quelques autres. Mais pour revenir à Studio One, Studio One revenait en force au début des années 70 avec le son Roots et des artistes comme Burning Spear, Horace Andy, Dennis Brown et Freddie McGregor. Et ensuite, vers la fin de cette décennie-là, il y a eu évidemment le proto dancehall qui arrivait avec les DJ comme Lone Ranger, Michigan Smiley et des chanteurs dancehall comme Sugar Minute et Johnny Osborne. Dans les années 80, dû finalement à la violence politique en Jamaïque, Dodd est déménagé à New York pour lancer un studio et un magasin de disques. Et pour revenir finalement en 98 et réouvrir le studio de Brentford Road, entre autres en 91, on lui a aussi remis l'ordre de la distinction.
qui est le troisième ordre le plus élevé en Jamaïque. Et on sait qu'il est donc décédé en mai 2004, tout juste quelques jours après qu'on ait célébré là, en son honneur, qu'on ait renommé Brentford Road comme Studio One Boulevard. Alors, tout ça pour mentionner M. Coxon Dodd qui est décédé donc cette semaine, ça fait déjà 22 ans. On va retourner à d'autres musiques des grands classiques de la collection Studio One avec Slim Smith, Rougher Yet. On continue sur Basse Fréquence.

Quelques autres grands classiques de Studio One, c'était tout juste Culture, Joseph Hill avec Behold the Land. Avant ça, Dennis Brown, un jeune Dennis Brown de 14-15 ans, Studio One avec No Man is an Island, oui. Avant ça, Lone Ranger, Love Bump, Michigan Smiley, Eye of Danger, sur la rythmique des Paragons, Danger in Your Eyes. Horace Andy avec Skylar King et Slim Smith qui a débuté avec Rougher Yet. Et dans les nouvelles cette semaine, ben tiens, on sait qu'il y a un événement en Floride qui est organisé depuis 2010 par Willie Stewart, qui est l'ancien batteur de Third World. Et ça s'appelle Rhythms of Africa. Et ça a toujours été très populaire, donc, depuis une quinzaine d'années en Floride du Sud. Et cette année, ils ont même dû faire une deuxième représentation avec la soirée qui s'intitulait Dub Run the Rhythm, Every Beat for Jamaica. Donc, les 18 et 19 avril, ça a eu lieu ça, au Miramar Cultural Center. Et c'est Willie Stewart, donc, qui est toujours le maître de cérémonie de cet événement-là. Et avec son orchestre percussif et des invités spéciaux comme Richie Stevens, J.C. Lodge et Jem Myers cette année. Cette année, il y avait un côté sombre à la aux prestations, puisqu'on a souligné les décès de Jimmy Cliff, de Cat Core, de Sly Dunbar, qui sont tous décédés en novembre et en janvier dernier. On a souligné aussi le courage des Jamaïcains après le passage de l'ouragan Melissa. Et c'est une soirée là, qui réunissait pas mal de monde pour le lancement d'une chanson justement qui doit rapporter des bénéfices pour ceux qui ont été affectés par l'ouragan. La chanson s'appelle Have a Little Faith et ça regroupe J.C. Lodge, Leroy Sibbliss, Carl McDonald, Carlene Davis, Glenn Washington, plusieurs autres. Donc, une soirée toujours très populaire. Et puis, cette année, ça a pris un élan supplémentaire là, avec une deuxième soirée de suite. Donc, on retourne en musique avec le DJ masqué.

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1: On est de retour pour la deuxième heure de l'émission et tel que promis, notre invité se joint à nous et tout juste en direct d'Europe, il débarque de l'avion. Il s'agit de notre ami Raph du duo Gold Up et on parlera des nouvelles productions, des spectacles et tout ça. Pour l'instant, on commence avec une rythmique récente du duo Gold Up et c'est la version de Nike Boy de la rythmique Diamond, ça s'appelle Runaway.

0: Donc, deux versions de deux récentes productions de Gold Up, c'était la rythmique Diamond. Là-dessus, on a entendu Loyal Flames et Nike Boy. Et on reçoit en studio, tel que promis, notre ami Raph, tout juste à débarquer d'Europe. Bienvenue
1: salut,
0: à Montréal.
1: Salut, merci. Ça fait longtemps, ça me
0: oui,
1: fait
0: ça fait longtemps.
1: Voir.
0: D'ailleurs, j'essayais de me rappeler tantôt, je pense que la dernière fois qu'on s'est parlé, c'était tout juste avant la pandémie, alors que tu venais tout juste d'emménager à Kingston. Et je pense que c'est arrivé la veille ou quelque chose comme ça.
1: Je crois, hein, il me semble que ça doit remonter à quoi, 2020?
0: Par là, 2022 hein? Peut-être.
1: Ok, ouais, c'est ça.
0: Ouais, quelque chose c'est comme ça, puis on s'était parlé.
1: Téléphone, ouais.
0: On s'était parlé par Messenger ou quelque chose,
1: ouais.
0: Et puis donc t'étais là. Et puis là, t'es plus basé en Jamaïque.
1: Je suis partout.
0: T'es partout, exactement.
1: On l'arrête plus. Non, là, je suis retourné en France il y a 2 ans maintenant, et après, je continue à faire des allers-retours un peu partout pour travailler, quoi.
0: Ok. Et ton partenaire, Zach, lui, est toujours basé ici?
1: Toujours ici, ouais.
0: Ok.
1: Toujours ici.
0: Donc, ce que vous faites comme production, ça se passe vraiment entre Vaudreuil et Kingston.
1: Vaudreuil, Kingston, la France, Genève. Ouais, c'est pour ça que je dis ça. On est vraiment partout. Et puis, de toute façon, avec Internet, maintenant, on travaille à distance sans problème et on avance comme ça. On garde toujours une bonne ambiance et une bonne vibe avec Zach. C'est mon partenaire depuis le début. Et ça n'a pas changé depuis. Peu importe où je suis. Ça n'a pas bougé.
0: OK. Puis en tant que sound system, depuis Sativa, tu gardes le cap et c'est encore toi qui fais des sorties?
1: Mais toujours, ouais. Sativa, j'ai arrêté maintenant. J'ai vraiment gardé l'identité Gold Up, donc en tant que label et DJ, du coup.
0: OK.
1: Et donc moi, ça m'a renouvelé un petit peu aussi. Je voulais renouveler mon image, pas jouer que ni reggae ni dancehall. Je me suis ouvert à pas mal de styles depuis que je suis retourné en France. Le Chata, par exemple, c'est le dancehall un peu, enfin, c'est la façon dont les Antilles appellent le dancehall, mais ils ont vraiment rajouté leur touche au rythme, donc c'est ça qui différencie vraiment le Chata au dancehall. Et c'est un style que j'aime beaucoup parce que ça reste quand même dans mon univers, et donc je joue toujours ce que j'aime, mais sauf que ça a ouvert beaucoup plus de portes depuis que je suis retourné en Europe.
0: Mm-hmm. Et le fait que vous, j'imagine qu'à chaque nouvelle production, ça vous attire de nouveaux artistes, en fait, des gens qui voudraient travailler avec vous.
1: Oui, beaucoup. Alors ça, c'est super compliqué aussi parce qu'il y a beaucoup d'artistes, il y a beaucoup d'artistes talentueux surtout, et avec qui on aimerait travailler, mais c'est super compliqué pour nous la position dont on est. On voudrait bosser avec beaucoup plus d'artistes et mettre la lumière sur eux. Sauf que ça prend beaucoup de temps, ça prend beaucoup d'argent à développer un artiste. Et donc du coup, on travaille toujours un peu avec le cercle d'artistes qu'il y a autour de nous, entre les artistes plus les pionniers comme Busy Signal ou Bounty Killer. Et après, on essaie toujours de mettre la lumière sur les artistes émergents aussi, comme Tilo Lenz que vous allez jouer. C'est un artiste que j'aime beaucoup. Mais il y a tellement de monde qui nous contacte quand on sort des rythmes, par exemple, qui voudraient être sur le rythme, que c'est super difficile de dire oui à tout le monde, sinon on s'en sort plus non plus. Et c'est pas que je veux pas donner la force, c'est juste que c'est pas possible.
0: C'est difficile de dire oui, ça doit être encore plus difficile de dire non.
1: C'est vrai. Et puis surtout quand l'artiste, il mérite, nous, on veut aussi, mais on peut pas tout faire non plus. Faut qu'on arrive à rester droit et que ça soit contrôlé quand même.
0: Et faut dire que vous avez la main chanceuse parce que très tôt, si je me rappelle bien, il y a quelques années, vous avez enregistré une jeune chanteuse du nom de Shensi qui n'était pas très connue à l'époque.
1: Qu'on avait fait venir à Montréal d'ailleurs. Shensia, on l'avait fait venir pour mon anniversaire.
0: Ah ouais?
1: Et donc la première production qu'on a sortie donc, du label Gold Up, c'était avec Shensia et qui a explosé pas très longtemps après.
0: Ouais.
1: Du coup, pour mon anniversaire, on l'avait fait venir à Montréal. Il y avait Cranium qui était venu à la soirée. Enfin, c'était improbable, mais des très bons souvenirs.
0: Ah ouais.
1: Très bon souvenir.
0: Ah ouais, puis c'est big. D'ailleurs, la semaine passée, on a joué la chanson qu'ils viennent d'enregistrer pour qui va être la chanson thème de la Coupe du Monde. C'est quand même pas rien.
1: Non, elle a fait un sacré parcours depuis. Et puis elle le mérite parce que c'est vraiment une travailleuse.
0: Ah oui, ils ont bien développé sa carrière, je trouve.
1: Vraiment, ouais.
0: Ben oui. Et pour vous, donc, à Kingston, ben, premièrement, explique-moi ce qui se passe à Kingston ces temps-ci. On entend surtout parler des nouveaux artistes, le Dub Club et tout ça, mais est-ce que c'est vraiment la réalité?
1: Ben après, le reggae en Jamaïque, ça reste toujours un sujet compliqué, mais il y a quand même de plus en plus d'artistes qui, comme Protogy et toute sa team, par exemple, qui font du super boulot, qui va sortir un album d'ailleurs, il me semble.
0: Ouais.
1: Après, du coup, ouais, dans le côté reggae, c'est pas trop mon univers, Mais je sais qu'il y a des, que ça bouge encore. Ça, il y a encore des survivants. Puis il y a les soirées de Boise, il y a les soirées au Dub Club aussi. Donc il y a toujours, ça reste quand même. Mais par contre, j'ai l'impression que le reggae est plus big en Europe ou à l'étranger, plus que même en Jamaïque. Ça fait un petit moment que c'est comme ça déjà.
0: Et du côté dancehall, est-ce que ça reste les mêmes soirées, les Weedy Weedy, les
1: toujours, ça tout... bouge pas. Weedy Weedy, il y a les Dancehall Friday, il y a Lego the Street. C'est pas mal de soirées. Du coup, là, je pars en tournée. Du coup, après demain, mais ça se joue dimanche, alors je suis en train de faire le.
0: T'es déjà en tournée.
1: Donc là, je suis déjà en tournée. Donc, ouais, non, j'ai pas mal de soirées en Jamaïque qui arrivent, donc il faut aussi bien suivez-nous sur les réseaux parce qu'il va y avoir beaucoup de contenu là-dessus.
0: Alors, Mathieu, on va écouter d'autres musiques. Et c'est, là, je pense que c'est la plus récente rythmique, la Honeycomb.
1: Oui, c'est la dernière sortie, ouais.
0: OK. On va entendre la version de, justement, votre nouveau protégé.
1: Yellow Lens.
0: Ouais. Mm-hmm. Et sa version s'appelle
1: Best Friend.

0: C'est donc la plus récente rythmique de l'équipe de Gold Up qu'on vous a fait tourner la semaine dernière ou la semaine avant, je pense. On a entendu trois versions là-dessus, Valiant, Busy Signal et CeeLo Lanes. Et on est de retour en studio avec notre ami Raph et on parlait entre les micros de l'influence de l'intelligence artificielle dans le reggae. Et je pense qu'en Jamaïque, dis-moi si je me trompe, mais je pense que depuis quelques années, c'est YouTube qui est vraiment le média social d'importance en Jamaïque.
1: De moins en moins encore. Parce que avant, pour savoir si un son était hype, fallait regarder les YouTube trends, si c'était dans le top 3. Maintenant, ça se fait de moins en moins.
0: Ah bon?
1: Donc, Apple, ça reprend un peu plus. Après, il y a une autre plateforme gratuite qui marchait beaucoup, je me rappelle plus du nom, qui marchait beaucoup en Afrique. Et qui, je me rappelle plus du nom. Bref, il y a une autre plateforme aussi, comme une plateforme comme Deezer, Spotify, mais qui est gratuite et qui est à l'écoute de tout le monde. Ça marche fort aussi. Mais YouTube, ça reste une des plateformes les plus écoutées quand même en Jamaïque.
0: Et il semble qu'il y a eu une invasion assez importante
1: de l'IA.
0: De chansons de l'IA là-dessus.
1: Ben, l'IA, oui, après, ça prend toujours de la place dans la musique. Enfin, c'est une nouvelle option qu'on a et que les producteurs ont accès. Donc maintenant, je ne peux pas être contre ça parce que autant bien l'utiliser aussi, ça peut tellement faciliter la production. Si des fois on est coincé sur une mélodie ou quelque chose, on peut mais savoir l'utiliser aussi. C'est pas faire un son 100% en IA parce que ça perd quand même le caractère. Et pour l'instant, moi, pour ça, je suis pas prêt à écouter un son généré 100% avec l'IA, mais pour générer des idées, même des top lines, ça aide beaucoup. Donc je pense que si on n'utilise pas de la bonne façon, dans tous les cas, on va être largué par rapport à ça. D'autres vont le faire. Et on va passer. C'est comme quand c'est passé du vinyle au Serato. Tout le monde se plaignait. Oui, mais c'est pas vrai, DJ. Nanana. Et maintenant, regarde où on en est. Donc, il faut savoir l'utiliser, mais intelligemment.
0: C'est un peu comme l'autotune aussi.
1: Pareil. Il y a toujours, dès qu'il y a une nouvelle technologie qui arrive, de toute façon, il va y avoir des polémiques. Et c'est normal. Après, à différencier comment l'utiliser correctement et la faire d'une façon où c'est même plus produire de la musique. C'est juste mettre un prompt. Et après, ça te génère une musique. Donc il faut savoir faire la différence, mais je pense que c'est une bonne technologie, ça fait gagner beaucoup de temps aux producteurs et ça peut apporter beaucoup d'idées aussi, donc je suis pas du tout contre ça, mais savoir bien le faire,
0: ouais,
1: c'est tout.
0: Ouais. Et pour revenir à Gold Up, finalement, vous travaillez toujours vraiment dans une mouvance de dancehall. En fait, c'est pas le son d'aujourd'hui, c'est le son de la semaine prochaine.
1: On reste super courant. Et puis aussi, suivant dans quel pays je suis, je me reste beaucoup inspiré de ce qui se passe dans les pays concernés. Donc là, comme j'en parlais, du coup, de la France, qui est le chata qui domine vraiment les charts. Hein. C'est même des fois, il y a des numéros, des singles d'or, de platine. Qui sont chata, et ce qui n'était pas courant avant le Covid.
0: Non, parce que
1: ça devient super commercial même maintenant.
0: On a toujours senti la France un peu pas tellement réceptive au son dancehall.
1: C'est une polémique, mais non, il y a toujours eu une grosse scène reggae en France depuis des années qui s'est perdue pour je ne sais quelle raison. Et du coup, c'est vraiment la communauté antillaise qui fait vivre le dancehall en France, je dirais. Et guyanaise. La Guyane sont vraiment très matrixées au niveau jamaïque. Quand tu vas en soirée guyanaise, c'est vraiment comme à Kingston. La façon d'animer, et puis ils jouent les nouveautés. C'est pareil, ils sont restés bloqués en 2010, comme un peu toutes les soirées mainstream dancehall en France, quoi. Et puis il y a les Antillais qui jouent vraiment, ils ont vraiment une façon à eux-mêmes de mixer la musique qui sont, c'est ultra technique, c'est vraiment cool. Mais c'est rien à voir avec les sons de système jamaïcain, par exemple. Ils ont vraiment leurs vibes à eux. Et donc moi, du coup, j'ai tellement une influence que j'aime bien que j'essaie de reproduire ça aussi, de mettre ça dans mes chansons. Donc c'est pour ça qu'on a sorti quelques singles chata avec Jaya Nice, Spice, X-Man aussi. C'est des artistes, et Kalash.
0: Et il y a le son Bouillon aussi qui
1: Bouillon, j'adore aussi. Mais c'est J'adore le bouillon, j'ai essayé d'en faire, c'est pas pour moi. Donc je laisse ça à ceux qui savent, mais okay. J'adore ça, mais c'est tellement technique, il y a des codes pour eux. Et une fois que j'ai pas les codes, j'ai pas envie de refaire la musique, pas copier, je laisse ça à ceux qui savent le faire. Je peux pas tout faire non plus.
0: Ok. Donc est-ce qu'il y a quelques autres productions qui s'en viennent pour Gold Up en 2026?
1: Eh bien là, oui, de toute façon, presque pas toutes les semaines, mais pas loin. On a 2 à 3 sorties par mois. On va finir avec le Honeycomb, il reste 3 ou 4 singles qui va sortir sur cette rythmique. Et après, on en a une qui va arriver qui s'appelle Dagazil, qui va arriver pour le courant d'été, avec beaucoup d'artistes dessus aussi. Donc ça, c'est à suivre.
0: C'est bon. Mais écoute, merci beaucoup de ta visite et de ton effort d'être venu tout de suite en débarquant de l'avion nous rendre visite. Ça nous fait vraiment plaisir.
1: C'est toujours un plaisir pour moi aussi. Plaisir partagé.
0: D'ailleurs, tu joues à Montréal cette semaine. On l'avait annoncé la semaine passée, mais finalement, ouais. On se reprend. J'espère que tu reviendras jouer encore à quelques reprises.
1: Quand on m'invite, je suis là. Ça manque. Ouais. Comme j'ai dit, je suis nostalgique à chaque fois que je pense à Montréal. Donc, c'est toujours un plaisir d'être de retour ici. Mais là, c'est que je reste que 2 jours, donc ça passe très vite. Mais il faut que je vienne un peu plus longtemps. Je vais essayer de revenir au moins un mois pendant l'été, pas l'hiver. Vous effacez vos numéros et on se rappelle pour l'été, on ramène les bonnes vibes et le soleil.
0: C'est bon, merci.
1: Merci à vous les gars. Bonne continuation.
0: Toi aussi.

Donc voilà pour le single Chata dont je vous parlais, du coup une influence qui change un peu de ce qu'on fait d'habitude. Et avant de partir, j'avais un petit cadeau pour vous. Donc sur le Honeycomb Redeem, c'est un son qui n'est pas sorti encore avec Armani. Et le son s'appelle Call Me.

0: C'était quatre versions de la nouvelle rythmique Grandstand. On a entendu Mitch and Singer. Avant ça, Shaggy, Buju Banton avec Dirty Games et Medicine avec Bashment Granny. Et dans les nouvelles cette semaine, ben, tiens, on apprend le décès de quelqu'un qui est pas tellement connu au niveau médiatique, mais qui était un commentateur social important, surtout dans à Trenchtown et dans les ghettos de Kingston. Il s'agit de Claude Big Stone Sinclair, qui est décédé à 68 ans là, d'un cancer. Et donc, on l'a connu surtout depuis le début des années 2000, alors qu'il a lancé son canal YouTube. Lui qui était connu là, pour avoir fait mené des projets communautaires dans Trenchtown et dans Arnett Gardens. Et sur sa plateforme YouTube, il en profitait pour interviewer des artistes, souvent des artistes là, qui étaient sur le retour de carrière, comme Junior Biles, Yvonne Sterling, Beverly Kelso, qui était une membre des Wailers originaux, et ainsi que des vox pop là, avec des gens très ordinaires. Donc, c'est dommage de voir que des gens comme lui là disparaissent. Et c'est sa femme Claudia. Sa femme Dharma plutôt, qui a annoncé que sa femme de 46 ans, qu'il va laisser une grande place dans la vie urbaine là, dans Trenchtown surtout. Et aussi dans les nouvelles, on voit que comme on vous en a parlé depuis quelques semaines, il y a le fils de Freddie McGregor, Genius McGregor, le producteur, qui a lancé une version dancehall d'un vieux succès Mento intitulé Hill and Gully. Et ça a tellement fait un smash que, bon, de semaine en semaine, on a de nouvelles versions qui paraissent. Et même les groupes de Mento qui jouaient la chanson depuis plusieurs années se sont mis à faire reparaître leurs albums. C'est le cas pour Larry and the Mento Boys, qui avait fait paraître un album intitulé Jamaica Farewell en 2013 sur Tad's International. Et c'est probablement Tad's qui a décidé que le timing était bon pour le relancer. Donc, un album de 18 chansons, souvent des versions là, de classiques comme Island in the Sun, Shaman's Candle, Big Bamboo et tout ça. Donc, il semble que Monsieur McGregor a mis le doigt sur quelque chose de ranimer là, une version d'une chanson Mento classique jamaïcaine. Alors, on va d'ailleurs retourner à quelques nouvelles versions, dont celle de Exco Levi qui s'appelle Old Jamaica. On écoute la rythmique Hill and Gully sur basse fréquence.
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Donc, pas mal d'artistes qui sont amusés sur cette rythmique de Genius McGregor, Hill and Gully. On vient d'entendre les versions de Virgin, de Official et de Exco Levi. Et c'est le temps de faire le calendrier des événements. On commence par le 22 mai. On a une soirée qui s'appelle Gratitude. Jamais 203. 103, oui. C'est au Noel Alexander Banquet Hall, 4065 Jean Talon Ouest. Musique de... Il y a qui là-dessus? Il y a Rossi Ross, Quiet Sane, Club Killer, Blast, DJ Blaster et quelques autres. Le 29 mai, il y a King of Kings. C'est la 31e anniversaire avec Tony Matterhorn, Eileen Dredd qui fera une prestation, Stone Love qui nous rendra visite. C'est au Caribbean Food Factory, 5311 Boulevard de Maisonneuve Ouest avec plein d'autres centres montréalais. Le 13 juin, on a le Secret Garden à Montréal, c'est-à-dire la visite de David Rodigan, organisée par Ricky Daly, Mikey Tuff et quelques autres. C'est au Vieux-Port de Montréal. Et qu'est-ce qu'on peut dire d'autre là-dessus? C'est pas mal ce qu'on peut dire. Le 13 juin, on a une soirée à Longueuil, au Foyer Saint-Antoine, avec Alex Paquette et les Insulaires, et aussi Okapi, donc à Longueuil. Le 20 juin, on a une soirée qui s'appelle Big A Taste Barbecue, Backyard Barbecue 2026. Donc, avec... il y aura là-dessus James Bond et plusieurs centres. Des artistes invités comme Mellow G. C'est au 1615 BX à La Salle. Le 21 juin, la soirée Crave Sunset du Vieux-Port de Montréal. Les billets débutent à 120$. On peut s'informer évidemment sur le site. C'est de 15h l'après-midi au coucher du soleil. Ensuite, vendredi le 10 juillet, on aura Neto Youth, le passage au Festival d'été de Québec. On aura la chance d'en reparler. Le 11 juillet, Rise Reggae Montréal qui nous amène Dwayne Stevenson avec le Solid Ground All Stars, avec Mikey Dangerous, Face T, Aldo Gizmo, Kabe Konaté. Ça sera dans le Vieux-Port de Montréal, au Quai de l'Horloge, à compter de 18h. Le 19 juillet, on a un Domino Showdown et c'est au pavillon jamaïcain du parc Jean-Drapeau. On en reparlera également. Et finalement, le 25 juillet, on aura la visite de Turbulence à Montréal à la Maison des Jeunes de Châteauguay. Et c'est ce qui se passera à Montréal pour les prochaines semaines. Pour l'instant, on retourne en musique avec le DJ Masqué.

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2: Bonsoir à tous. Bienvenue sur les ondes de CISM La Marge à Montréal. Mathieu Aubre au micro avec vous en direct de Santa Teresa ce soir pour une diffusion spéciale. Et je ne serai pas seul au cours des deux prochaines heures. Pas de char de marge ce soir. C'est plutôt Quartier Libre qui revient un petit peu en ondes. Salut Carla.
3: Allô Mathieu, ça va?
2: Ça va très bien. Là, toi, t'as l'air heureuse et excitée parce que t'as le droit de boire.
3: Exactement,
2: en
3: c'est
2: studio,
3: ça que je
2: vu qu'on n'est pas en studio.
3: Il n'y a pas de politique non alcoolisée ici. Là,
2: non,
3: j'aime ça.
2: On est effectivement dans un bar. On est à la brasserie Le Saint Graal à Sainte-Thérèse pour, donc je le disais, le festival Santa Teresa. Ce soir, troisième soirée de trois de cette nouvelle édition 2026 de cet événement. Faut le dire, j'ai travaillé pour le festival pendant 4 ans. Fait que c'est un retour pour moi ici dans d'autres fonctions. Un petit peu de nostalgie quand même. Ça fait longtemps que je me suis pas promené à Sainte-Thérèse sans Takiwaki. Confrontant un petit peu. Et donc ce soir, diffusion spéciale avec deux artistes que vous aurez la chance d'entendre. C'est une surprise pour vous, c'est une surprise pour eux aussi qui l'ont appris quand on est arrivé tantôt.
3: Mais
2: je pense qu'il avait l'air content, tout le monde. Donc, Nana Quinn, que vous entendrez à partir de 19h23 pour celles qui ne seront pas en train d'écouter le match des Canadiens de ce soir. Et Catherine Leduc dans quelques instants qui filera les planches. Oui, parce que c'est ça que tu me disais dans l'auto quand on s'en venait, t'as écouté son album aujourd'hui.
3: Ouais, exactement. Fait que je suis prête, là.
2: Bon, et voilà, il y a le festival qui va faire une petite introduction avant le groupe et vous allez entendre donc Catherine Leduc.
4: Salut Saint-Graal.
2: Ce soir.
4: Merci
2: voilà.
4: D'être
2: on
4: ici.
2: Écoute Joachim.
4: Vous êtes à Santa Teresa. À 7h, on vous présente Nana Quinn. Présentement, sans plus tarder, on vous présente Catherine Leduc.

Merci beaucoup. Bonsoir Santa Teresa, bonsoir le Saint Graal, merci d'être parmi nous. Merci à CISM de capter le moment pour que ça soit un petit peu plus fébrile tout ça, hein? Parce que quand on nous voit, c'est pas pire, mais quand on fait juste nous entendre, là, tous les petits détails, hein? C'est la première fois qu'on fait cette formule à quatre, puis en plus... Ça fait vraiment longtemps qu'on n'a pas joué. C'est comme notre premier show de l'année. Fait que c'est vraiment le fun. Merci à mon petit groupe de m'accompagner ici. Il fait super beau. On va faire une toune de mon album Un bras de distance avec le soleil. Ça s'appelle La fin ou le début.

Merci. Grosse soirée ce soir, hein? Fête des mères plus game du Canadien quand même, hein? Ça saisit. Show de Catherine Leduc et de Nana Quinn aussi qui suit tantôt. Restez, on va lui laisser la place dans quoi, 45 minutes à peu près. Fait que je fais des tunes de différents albums ce soir. Parce que comme on est en petit setup comme ça, ben, tu sais, il y a des tunes qui se prêtent moins, fait qu'on a choisi de mes trois disques qui sont par ailleurs en vente à l'entrée. petit segment publicitaire. On a choisi comme celle qui était le fun à faire avec ce setup-là de plusieurs synths et une basse. Que je peux en profiter pour vous présenter mes musiciens tandis que je parle d'eux autres dans leur dos. À la basse, Marc-André Landry. Au piano et pianet, Mathieu Beaumont. Au keyboard et compagnie, Lisande Ménard.

0: Merci.
1: Got 5.

0: Merci beaucoup. Ben, c'est un petit show courtois, ça fait qu'il nous en reste juste une, mais on vous remercie pour votre belle écoute. À moins qu'on soit allé vraiment vite, là, puis qu'on ait le temps d'en faire deux, mais je pense qu'on a juste le temps d'en faire une. Bon. Tu penses deux? Elles sont longues, mes tunes, Mathieu.
1: On va faire deux, là. On va en faire deux.
0: On va voir. On commence par une. On va commencer par une. On verra. On va pas comme se mettre à prédire l'avenir, là. Bon.
1: Quel autre tu veux
0: attendre? Ben... Okay.

Mille merci. Merci beaucoup. On a-t-il le temps pour une dernière? Ah, il nous reste un bon... il nous reste juste le temps de la toune, là, genre 9 minutes. D'accord. Merci beaucoup. Merci à Antoine Goulet au son. Merci au Saint-Graal de nous recevoir ici. Merci à toute l'équipe du Festival Santa Teresa. Merci. C'était un plaisir de jouer en cette belle journée. Merci pour votre belle écoute. Et vous êtes d'excellente compagnie. La dernière s'appelle « Les pentes glissantes ». C'est une toune extraite de mon dernier album « Les jours où il neige à tous les postes ». Mais c'est... Ben oui! Merci.

0: Merci beaucoup.
1: Catherine Leduc, c'était bon.
2: Ah, c'était super bon.
0: J'ai adoré. Quelle voix angélique.
3: Trop cool, merci.
1: Voix angélique, formation réduite aussi. Souvent, elle joue en sextet pour cette tournée. Ça, ça veut dire à six pour ceux qui seraient moins à l'aise avec le latin ou la théorie musicale. mais voilà, formule quatuor avec notamment Lisandre, elle l'a name-droppé. Si vous nous écoutez de la Rive-Nord ou même de Montréal, il n'est pas nécessairement trop tard pour venir voir Lisandre qui sera en spectacle au Monte Cristo des 23h.
2: Exact. Il y a encore le temps.
1: Il y a encore le temps. Il y a notre ami Charles-Antoine Marcotte qui se joint à nous.
4: Bonjour.
1: Hello! Qui est venu faire le portrait de quelques artistes aujourd'hui, qui est également animateur de Présentement à l'écoute. Petite pause cet été, mais qui reviendra éventuellement.
4: On revient en janvier 2027, mais pour l'instant, il y aura un autre projet en automne.
1: OK.
4: Qui est un peu relié à la musique, mais...
1: Le suspense est à son compte.
4: Le suspense. On a eu un beau moment.
1: C'était très beau, c'était très doux, comme cet artiste le fait si bien. Moi, je trouve que c'est une des autrices, compositrices, interprètes les plus intéressantes dans sa direction un peu flyée, un peu prog au Québec en ce moment.
4: Il y avait un point qui m'avait beaucoup intéressé, on l'a pas... Ben, les gens l'ont entendu, mais ils l'ont pas vu, mais il y avait le technicien de son qui gérait des pédales pendant la dernière chanson.
1: Oui, effectivement, pour ajouter de la reverb, pour ajouter certains effets. Après ça, il y aurait eu quelques effets gracieuseté de notre excellent technicien ce soir, Vincent.
4: Mais c'est tellement impressionnant, c'est tellement minutieux dans son jeu. C'est autant minutieux que Lisandre avec son piano et tout ça, c'était... assez impressionnant.
1: Un très beau spectacle qui montrait, Catherine le dit à quelques reprises, des pièces de ses trois albums parus à ce jour en solo, notamment Les jours où il neige à tous les postes parus l'an dernier.
4: Qui a fini dans le top 15, top 10
1: de c'est ça, je suis plus exactement sûr de quelle position.
4: C'était mais, l'album préféré de notre ami Étienne Dupont.
1: Exactement, exactement. Et là, il y a Catherine qui est en train de parler à ma coloc et notre compétitrice, en quelque sorte, comment Estelle Grignon de Choc.ca.
2: Ah, OK.
1: Mais voilà. Mais qui va venir nous rejoindre dans quelques instants, Catherine. On va peut-être la laisser ramasser deux, trois.
2: Ah, c'est prendre la un petite petit coupe de vin. C'est pour ça.
1: La petite coupe de vin, voilà.
2: Très important.
1: Mais oui, on aura une petite entrevue avec elle dans quelques instants. Encore une fois, merci d'être à l'écoute de cette émission en direct de Santa Teresa, édition 2026. On le sait que la game commence dans une vingtaine de minutes, mais Nana Quinn, ça va être très bon.
2: Nana Quinn, c'est à 19h.
1: C'est à 19h et voilà, ben Catherine qui s'en vient s'asseoir avec nous autres.
2: Bonjour.
1: Avec
2: Catherine.
1: Sa petite coupe de vin fraîchement sortie du stage. Laissez mettre ses écouteurs parce qu'il y a beaucoup de bruit, on s'entend mal sinon. Bonjour!
5: Bonjour Mathieu!
2: Allô! Enchantée!
1: Oui, Carla, Catherine!
2: Enchantée, Carla.
1: On fait des belles rencontres.
2: Très, très beau show.
5: Hey, c'est super fin. Je suis forcé, c'est une captation.
1: C'est ça. Non, mais c'était très bon. J'ai aimé ça, sentir que j'avais le contrôle sur tout ce qui se passait.
5: Oui, exactement.
1: Sur scène,
5: comme nous. Oui, tu faisais comme partie.
1: Formule quatuor que tu présentais pour la première fois ce soir, c'était quand même le fun.
5: T'as-tu trouvé ça qui
1: non,
5: mais quand
1: j'ai,
5: même?
1: J'ai aimé ça parce que j'avais vu le lancement, je t'ai vu à quelques reprises aussi pour les tournées des autres albums. Là, on était dans quelque chose qui était justement pas de drum, un peu plus mélodique. J'ai l'impression que ça te permettait de mettre les atmosphères sonores un peu plus de l'avant.
5: Je pense que, tu sais, c'est ça, comme je disais, on a choisi des chansons à travers les trois albums qui se prêtaient un peu au jeu. Puis, c'est ça. C'est sûr qu'il y en a que ça marche moins, là, que c'est vraiment la rythmique qui fait la toune. Mais

0: on a trouvé, c'est ça. On était étonnés, nous aussi, parce qu'on répétait juste Mathieu et moi chez nous. Puis quand on s'est mis à répéter en band, tout le monde, et fait, ben, tout le monde, les quatre, ouais. On a fait ça. C'est le fun quand même ce que ça fait. C'est, ça met l'accent sur les voix aussi.
1: C'est et vraiment, puis vrai, le fait d'avoir Lisandre comme ben ouais, choriste, c'est chanceux, quand même pas mal. Choriste de muscles.
0: Mais oui, choriste en ce temps, là.
2: Très choyé, je le sais, je le reconnais.
3: Ouais. Puis là, tantôt, tu disais que c'était ton premier show de l'année.
0: Ouais.
3: Comment on sent de rejouer?
0: Mais c'est le fun, tu sais. Comme la première tune, j'étais un peu plus stressée. Comment? Je dis, ouais, c'est fun, tu sais. Mm-hmm. Je trouve que c'est ça que ça fait. Des fois, la musique, quand t'en fais pas, tu te rappelles plus ce que ça te fait.
3: Okay.
0: Puis là, quand tu reconnectes avec ça, tu te dis, ouais, c'est ça, tu sais, c'est ça le feeling de faire un show, de partager, de voir comme des émotions en face du monde.
3: T'sais. C'est comme le vélo, ça se perd pas.
0: Non.
1: je trouve tout le temps ça un peu. On va dire dichotomique dans un sens que plus des années avec ton autre groupe, très célèbre Tricot Machine, t'as quand même fait des grosses salles, t'as quand même eu une grosse réception de public, des nominations, un peu tout ça. Mais j'ai l'impression qu'à chaque fois que je te vois présenter donc ce nouveau projet solo, mais qui reste quand même avec un entourage, on dirait presque que tu repars de zéro, comme t'as le petit stress, t'as la petite humilité qui revient à chaque fois. C'est un peu spécial.
0: Mais je pense que ça, c'est sûr que là, du fait que j'ai pas joué pendant un an, nécessairement,
1: déjà, stress, ça joue,
0: s'impose. Mais je pense que ça fait quand même un peu partie de moi. Puis je pense que même au moment où on a fait des grosses salles, oui, avec Tricot Machine, je pense qu'il y avait toujours un peu ça, tu sais. Puis je pense que, oui, ça fait partie de qui je suis, douter, me remettre en question, un gros syndrome de l'imposteur, mais en même temps, aussi, comme une intuition que je fais la bonne affaire puis que j'ai bien le droit de faire à ma manière si ça me tente.
3: 100% d'accord.
1: Roxane Bruno n'aurait pas mieux dit.
0: T'allais dire Roxette, mais...
1: Roxette, c'est pas mauvais, non.
3: Mais là, c'est le premier festival, mais t'en as d'autres aussi cet été, me semble.
0: Oui.
3: Tu fais Tadoussac, Trois-Rivières.
0: Oui, je suis super choyée en festival. Oui, là, ça ouvre le bal, mais les autres shows, on va les faire en band complet.
3: Okay.
0: Donc, oui, Tadoussac, les Franco, le Festivois, puis Petite-Vallée. Fait que c'est le tour du chapeau et plus, même.
1: Ouais. C'était-tu stressant de faire tout ça par toi-même?
0: C'est-à-dire...
1: Arriver à cette tournée-là.
0: Booker des shows. Est-ce que tu veux utiliser le mot booker?
1: Booker des shows.
0: Je te pose ça
1: parce qu'on s'en est déjà parlé, nous autres, mais je pense que c'est de l'intérêt de...
0: C'est un apprentissage. C'est une expérience que j'ai pas détestée.
1: Ouais.
0: J'ai aimé ça quand même, être proche. Je sais pas, je trouve que j'ai appris beaucoup de choses dans la dernière année puisque j'ai sorti un album de façon indépendante. Puis, c'est plein d'apprentissage. Puis je trouve ça le fun. Moi, je trouve ça le fun, tu sais, des fois, par le passé, j'étais fâchée après quelqu'un qui me dit, mais y a-tu fait, tu sais, tout ce qu'il fallait? Mais là, je veux juste comme reconnaître que soit je l'ai pas fait, ou soit je l'ai fait, puis il n'y a pas eu de
1: chance.
3: C'est juste en prendre à toi.
0: Mais c'est quand même le fun, tu sais, d'avoir un certain contrôle aussi. Mais après, il y a quelque chose de limité dans le sens que je peux pas booker 24 heures, 24-7. Certainement pas. Fait que, tu sais, je fais d'autres choses dans la vie que booker des shows. Fait qu'après, le résultat, c'est que j'ai pas une tournée de 20 shows. Mais je suis quand même contente parce que c'est un beau petit stretch.
1: C'est des beaux festivals aussi.
3: Le Festivois, c'est vraiment le
1: Vallée, le Festivois, c'est tout le temps rempli.
0: Ouais.
1: Tadoussac, c'est magnifique.
0: Non, on a une super tournée. Je suis très reconnaissante.
1: On va déjà te laisser aller aider Mathieu qui est en train de ranger tous les racks en solo.
0: Merci de m'avoir quand même entendu comme pendant que tout le monde vide le
3: show. On a évité la partie pas fun.
0: Mais de toute façon, j'avoue que je fais jamais rien vraiment dans cette partie-là parce que je fais juste parler.
1: Ça, c'est vraiment une chanteuse.
0: Je dérange, oui, mais c'est pas vraiment comme, tu sais, je vais pas tant exprimer, mais je m'en rends pas compte. D'un coup, tout le monde a tout fait.
1: C'est ça.
0: Fait que là, au moins, j'ai une bonne excuse. Merci de me l'avoir fournie.
1: Ben, il y aurait eu cette cette excuse-là. Merci encore, Catherine Leduc.
0: Merci, bravo. C'est moi qui vous remercie, CISM. Bon. Vous êtes vraiment cool. J'ai pas toujours la chance de vous le dire en ondes. Je vous le dis souvent en personne.
1: Tu nous le dis.
0: Mais je trouve que vous êtes les plus cool. Puis on vous écoute.
3: On aime ça entendre ça.
1: Cool. Ben, nous, on va s'en aller en publicité dans quelques instants. Et puis, on va revenir par la suite pour une petite introduction avant le début de ce spectacle de Nana Queen. J'ai l'impression que, vu l'état du stage en ce moment, il va avoir un léger retard avant le début de ce spectacle. Peut-être qu'on va s'écouter la musique un petit peu. Donc, voilà. On s'en va en pause. Merci à tous et à toutes d'être à l'écoute de CISM ce soir.
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7: Et voilà, déjà de retour, toujours en direct du Saint Graal, yes, à Sainte-Thérèse, pour cette diffusion en direct du Festival Santa Teresa. Mathieu Aubre, en compagnie de Carla Roche.
8: Allô, allô.
7: Je suis content que tu t'occupes cet été, puis que tu viennes faire.
8: Ben, je suis tellement contente.
7: C'est pas parce que Quartier Libre est en pause que oui, tu l'es.
8: Ben, vous me dites de venir dans des festivals, écouter des artistes. Ouais, moi, je suis là.
7: Moi, je suis là. J'ai vraiment dit de venir faire la diffusion avec moi. J'étais quasiment pas briefé avant qu'on soit dans le char pour s'en venir.
8: Oui, j'étais arrivé dans le char, j'ai fait Mathieu. Qu'est-ce qu'il faut qu'on fasse exactement?
7: À Mathilde, d'ailleurs, notre show. On s'est rendu compte que les trois personnes impliquées dans la diffusion n'ont pas de permis. C'est un peu compliqué.
8: Ça va mal. En même temps, on habite à Montréal. C'est correct.
7: Ouais, c'est ça. Exact.
8: Mais non, c'est une super belle journée. J'étais allée voir, du coup, quelques shows en attendant. J'ai vu Maëja. C'est ça,
7: ben,
8: je le prononce bien.
7: Exactement.
8: J'ai vraiment beaucoup aimé ça. C'était comme je te disais, elle avait une petite voix angélique, très. Ça m'a un peu fait penser à Lola Young, là, tout ça. Même un peu Charlotte Cardin en termes de voix un peu nasale. C'était vraiment le fun. Un petit bel jeune là, dans la vingtaine, là. Ouais. Beaucoup d'énergie. Puis j'ai bien aimé ça. Après ça, je suis allée voir Mike Clay. Ça. Téléphone.
7: c'est un bon show estival, surtout pour réveiller le
8: public
7: qui, à cette heure-là, était encore peut-être un peu.
8: C'était peut-être un peu trop tôt, épargne, c'est peut-être ça. C'est 16h, c'est un peu tôt.
7: On est dimanche. Les gens viennent de finir leur bottomless mimosa brunch.
8: Exact, la fête des mères.
7: Arrive ici tranquillement, pas vite. D'ailleurs, saluez vos mères.
8: Oui, bonne fête à toutes les mamans.
7: Oui, puis ce soir, ben c'est ça, quelques spectacles encore du côté de ce show-là dans les prochaines minutes. Il y a notamment cette artiste ontarienne que j'apprécie beaucoup qui sera en spectacle du côté de la scène principale US Girls, qui est venue à Montréal sporadiquement quand même dans les dernières années. Mais que là, on pourra redécouvrir peut-être si vous êtes du côté de Sainte-Thérèse. Sinon, on l'a dit, Lisandre sera du côté du Monte-Cristo à 23h.
8: Ça, c'est tellement un bon show, là.
7: Puis il y a également les amis de Zouz qui jouent aussi avec Lisandre. Ils vont tous et toutes faire comme deux shows à soir, qui sont en performance gratuite dans le cas de Lisandre et Zouz. Donc, vous avez encore le temps peut-être de venir faire un tour à Sainte-Thérèse pour voir ces spectacles ce soir dans le cadre du Festival Santa Teresa. Tout ça, ben, ce sera après la game du CH qui commence dans quelques instants, que l'on est très fébrile.
8: Deux minutes.
7: De retourner à Montréal pour aller la voir. Pour le moment, pendant que Nana Quinn s'installe avec son band All-Star formé de plein de membres de Oui Merci, également Vincent de Mal Aimé Soleil, on va aller écouter une pièce de celle dont on parle régulièrement depuis quelques instants. Allons écouter la chanson 50-52 de Lisandre, tout ça à l'antenne de CISM.

0: on va se fader tranquillement pas vite cette chanson de US Girls, encore une fois, qui sera en spectacle dans les prochaines minutes du côté de Sainte-Thérèse. La chanson Four American Dollars, qu'on écoutait son album Heavy Light, qui lui avait bien charté à l'époque à CISM. Juste avant Lisandre avec la chanson 50-52 tirée de ce nouvel album qu'elle a lancé il y a quelques semaines à peine, Portrait de l'invisible, et qu'elle présentera ce soir également à Sainte-Thérèse. On nous a avisé que c'est ça, Nana Quinn allait commencer dans les prochaines secondes après un changement de set très très express. Faut dire que il y a beaucoup de monde sur le show à Nana, puis il y avait beaucoup de matériel sur le show à Catherine, fait que c'est pas nécessairement. Puis on a monopolisé Catherine en plus.
1: Trois claviers, une bass pour Catherine.
0: Trois claviers doubles en plus. Il y avait cinq keys, la bass.
1: Lisandre et son autre claviériste dont le nom m'échappe, en gérer deux en même temps. C'était
0: exactement Mathieu, l'autre
1: Mathieu,
0: claviériste.
1: Désolé.
0: Son complice de vie et de toujours, musicalement et un peu partout. Ben, quand même, faut le dire.
1: J'ai du temps pour une petite anecdote rapide.
0: Vas-y.
1: J'ai demandé à Catherine le Duc pendant la pause, c'était comment de se faire imiter par Marc Labrèche, parce qu'elle s'est fait imiter dans 3000 secondes d'extase, comme étant la fille de Tricot Machine, et voilà, elle est très, très heureuse.
2: Elle est heureuse.
0: C'est quand même un achievement, je pense, de se faire imiter par...
1: Parodie de We Are The World en 2010, dans 3000 secondes d'extase, il y avait Gilles Vigneault, Lady Gaga, la fille de Tricot Machine, Monique Jérôme Forget, c'est
0: qui faisait le rôle de Bob Dylan, qui a le goût de se gonner dans le vidéo original? Je sais pas si vous avez le référent. Tout le monde chante du plaisir. Bob Dylan n'a pas le goût d'être là.
1: Il avait pas.
0: Bon, voilà, on s'en va écouter l'intro de ce show de Nana Quinn. Vous êtes toujours à l'écoute de CISM. En attendant que le Sandman réparasse.
2: Oh, petit problème de micro.
0: Petit problème de micro.
1: Le prochain show va commencer.
0: C'est ça. Si vous êtes à la radio, pas besoin de vous avancer plus près du stage.
1: C'est ça.
0: Si vous êtes dans la salle, approchez.
2: Soyez prêts,
1: venez en avant. Il n'y avait personne pour faire Bob Dylan pour répondre à ta question.
0: Exact. Bon, voilà. Fait que dans quelques secondes à peine, nous aurons Nana Quinn sur la scène du Saint Graal, d'où nous sommes toujours en direct ce soir.
1: Nana Quinn qui a sorti dernièrement un nouveau livre.
0: Oui, également. Ah, c'est ça, la table de merch, c'est ça qui est en vente.
1: Oui, il en reste pas beaucoup de copies. Albums. Donc,
2: c'est vrai qu'il faut dire que c'est une poétesse avant tout.
1: Oui, exact. Mm-hmm. C'est puis son lancement.
0: Et voilà, c'est pour ça que c'était long. Ils se mettaient des petits masques de hibou.
1: Si je me trompe pas, ces masques sont en vente aussi à la table de merch.
0: OK.
1: Ah non, c'est assez ingénieux.
0: Ouais. Des hiboux, des canards, des oiseaux.
1: Voilà. Comme son lancement à Salarosa.
0: Exact. Donc, on se laisse avec ce spectacle et on se reparle dans une quarantaine de minutes. Merci encore à tous d'être à l'écoute.
3: 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Je promène dans mes poches mes anciennes vies, mâchouillées comme de vieilles factures. 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

0: Est-ce que vous entendez ma guitte? Oui, OK, parfait, c'est bon. J'en prendrai un peu plus dans mon monde d'abord, si c'est possible. Non, elle est comme... Elle est vraiment dans le tapis. Merci. Merci d'être là. C'est vraiment le fun. Wouh! Sainte-Thérèse! En plus, crime, il y a genre full golden hour dehors. Puis là, vous êtes ici, enfermés. On vous garde prisonniers. Merci d'être nos prisonniers. on vient de sortir un album en janvier qui s'appelle « Tout me quitte, tout vient à moi ». Puis on va faire quelques chansons. Il y en a quelques-unes qui viennent de l'album. On espère que vous allez aimer ça. Mais c'est fou d'être là. Puis c'est ça, après les petites affaires techniques. C'est ça, jouer dans un bar. C'est vraiment le fun. Ça crée une ambiance vraiment spéciale, moi, je trouve. Ça crée aussi des petits moments comme ça, mais ça fait partie du deal. Fait que merci pour votre patience. C'est bon? Ah, mon Dieu. Wow, OK. Je me sens mieux.
1: Quand tu croises une rivière, son jetine dans l'eau et le courant se trouble pour
2: toi. Ben moi, comparé à toutes les personnes avant moi, puis peut-être comparé à toi, quand j'ai vu la ligne sur le bâton, j'étais contente. Fait que, tu sais, je suis allée au bout de tout ça, là, finalement, là. Ça tombait bien dans ma vie. Ouais. J'étais contente, puis ben, ça a été dur, là, dans le sens que j'étais toute seule là-bas. Ben, j'étais un peu toute seule à Toulouse. Puis quand j'ai fait mon hémorragie, là, le médecin m'a dit que c'était fini, là, j'avais pas que le bébé était mort. Mais finalement, elle était là encore. Quand ils ont fait une échographie, ils ont vu que

0: Merci.
1: Hey Léo, je prendrais plus de la voix en honneur dans mon âme, s'il te plaît. Vincent faisait qu'il veut pas de nos guides dans son âme aussi.
0: Puis il paraît que dans la salle, il faudrait plus de ma voix en général, mais. Mais moi aussi, je prendrais plus de ma voix, pour être honnête. La prochaine, ça s'appelle Dans mes rêves. Voilà. J'aimerais accorder, en fait, là, je pense.

La prochaine tune qu'on va faire, c'est vraiment une nouvelle chanson écrite vraiment il y a pas longtemps. Puis je sais pas, mais en tout cas pour moi, elle est comme liée à tout ce qui se passe en ce moment avec genre tout va mal quand même là, en ce moment. On va se dire genre fuck ICE, fuck Israël, fuck les États-Unis. Puis, récemment, j'ai un ami qui s'est enlevé la vie. Puis, c'était une personne, quand même, c'est une personne neurodivergente, une personne avait des maladies chroniques, une personne queer. Fait que, tu sais, pour moi, c'est aussi lié, parce que c'est aussi comme, le système l'a pas retenu de tomber, puis personne l'a retenu de tomber, tu sais. Puis, j'ai écrit comme, parce qu'il y a quand même des gens autour de moi qui sont morts récemment. Puis j'ai comme écrit cette chanson-là, mais on dirait que cette chanson-là, ça s'adresse pas à ces personnes-là. Puis après, cette personne qui s'appelait Elsa est décédée, puis la toune, elle a pris complètement un autre sens. Puis je me suis dit, c'est pour elle, en fait, que la toune existe. Puis c'est full frais, mais on avait envie de vous la jouer. Ah, puis aussi, c'est ça, je voulais vous présenter les gens avec qui je vais jouer. J'ai la chance de jouer avec des amis, et donc ils peuvent m'accompagner dans des sujets aussi sensibles que ce dont je viens de vous parler. Que Marc-Antoine Lavallée à la guitare, à la voix. Vincent Date, qui garde encore son masque, au synth et à la mandoline. Gabriel Couture au drum et aux petits effets machine magique. Et aujourd'hui, exceptionnellement avec nous ce soir, Laurent Massy à la bass. Fait que c'est ça la prochaine qu'on va vous faire, ça s'appelle Apparition.

l'idée de la mort est arrivée quand même tôt dans ma vie. Puis, rapidement, ça a été comme ma seule bouée de sauvetage. La seule chose qui me permettait de passer à travers mon sentiment d'être étranger ou pas à la bonne place. C'est la mort qui me permettait de tolérer, de vivre. Parce que je me disais que j'avais comme une porte de sortie si jamais j'étais tanné, t'sais. Donc c'est comme vraiment quelque chose de positif, mais en même temps, c'était quelque chose de vraiment souffrant. Je savais que la vie valait le coup, t'sais. Mais j'étais comme pas pour moi, t'sais. Je me rappelle, j'avais écrit une phrase dans une période un peu difficile. J'avais écrit « Je suis un amas de petites chaînes emmêlées, et personne n'a d'assez petits doigts pour me déprendre. » J'ai réfléchi à la manière de défaire ces nœuds-là, pour dire que la seule manière qui me venait en tête, c'était de fondre. Puis tu sais, au final, je pense que j'ai appris à vivre avec ces envies-là, puis justement, je me rends compte que quand j'essaie de tirer de tous les bords, tous les côtés, pour essayer de défaire les nœuds, c'est là que ça empire. Alors que quand je laisse les choses exister, puis venir, partir, ça devient tolérable, puis j'arrive à cohabiter avec ces nœuds-là, ces parties-là de moi qui font peut-être peur. Je m'imagine les voix qui brûlent, qui pleurent, qui crient. J'imagine que le fleuve pleure aussi, puis malgré tout aussi, il ne cesse pas d'exister.

dans le bout où je suis libérée de mon objet, mon gros objet. Hey, by the way, à la base, j'étais supposée amener des vinyles, mais je me suis trompée, puis à la base, j'ai amené une boîte de projets de mon cégep en art visuel. Fait que, il n'y aura pas de vinyle. Ben, en fait, bientôt, je vais mettre les vinyles dispo sur Bandcamp, mais sinon, j'ai amené... Oh my God, il reste une copie de mon livre que je viens de sortir aux éditions du Norroi cette semaine. Fait que, garochez-vous! Mais c'est ça. Sinon, on a quand même des vinyles, mais ils sont juste pas dispo là. Mais c'est ça. Achetez, si vous voulez, le livre, c'est full une bonne manière de nous encourager. Fait que, voilà. Mais aussi juste être là, ça nous encourage. Fait que merci beaucoup. La prochaine s'appelle « Angle mort ».

Merci. C'est drôle parce que ça fait... Je suis déjà allée au Santa Teresa, mais ça fait vraiment longtemps. Je pense que c'est comme en 2019. Ben vraiment en tant que spectateuriste, là. Puis j'étais comme avec une gang d'amis. On avait fait l'aller-retour Québec-Montréal, Québec-Sainte-Thérèse. Comme une journée, on avait juste vu une journée de show. Puis on avait fait tellement de moches qu'on n'a vu aucun show. On était juste dans là, puis on était genre « Wouhou! » Puis on s'est inventé un monde. Puis c'était le début du printemps, mais il faisait un peu plus chaud qu'en ce moment quand même. Puis j'étais avec une fille que je voyais dans ce temps-là. Puis genre, en tout cas, on n'était pas... OK, pour en faire une histoire courte, là, je sens que je m'égare un peu, mais... on était supposé rentrer avec tout le monde à Québec le soir même, puis finalement, ça nous tenterait de rester. Fait qu'on s'est planté une tente, genre, dans l'arrière-cour de quelqu'un. Puis il y a plus, man. Puis le lendemain, on n'avait rien pour transporter notre tente. On avait tout dans nos bras, genre. Puis on a fait du pouce sur la 40, genre. Puis c'était vraiment un sketch. Il y a un gars qui fumait du pot en chauffant, puis il était genre, vous devez empoigner des weird, hein, des fois. Puis on était comme, ouais, c'est toi qui es weird. Mais bref, c'était le début d'une romance avec une personne qui est encore dans ma vie que j'adore, qui a un enfant, fait que le temps passe, c'est étrange, mais une romance de début d'été. Puis on est ça, le début de l'été. Puis la prochaine tourne, qui est la dernière tourne, parle de romance de début d'été, quand on a l'impression un peu de renaître ou même de naître pour la première fois grâce à quelqu'un. Fait que ça s'appelle « Et je respire ». Merci. Ah, mon Dieu! Avant que je commence... merci Léo au son, merci Virginie du Santa Teresa, merci Foule au Saint-Graal de nous avoir reçus, puis merci à vous d'avoir été là.

0: Et voilà, Nana Queen qui finit tranquillement. On n'a pas le choix de terminer parce que retour à la programmation régulière oblige. Mais bon spectacle quand même.
1: Quelle belle performance.
0: Quelle belle performance. C'est très doux, c'est très, très joli en personne également. J'espère que vous avez eu du plaisir à notre antenne. C'est 1-1 le score.
1: Let's go.
0: Sinon, ben, on vous laisse à deux nouvelles émissions. C'est pour ça qu'on ne peut pas se permettre de déborder aujourd'hui. Vibrance, nouvelle émission consacrée à la scène disco montréalaise des années 70 et 80. Ooh. Et l'avenue des concerts, spectacle... émission qui revient sur des spectacles. Donc, merci Carla d'avoir été là.
1: Ben, merci Mathieu pour l'invitation. Ben, j'ai tout adoré.
0: Merci Vincent pour le son. Merci Santa Teresa pour l'accueil et le Saint Graal. Et voilà, on en retourne à la programmation régulière.
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8: Cher empereur des ténèbres, seigneur de mes terreurs nocturnes, grand pontife de toutes nos églises et de leurs 99 bâtons dans le cul, portant les titres honorifiques de pantoufle amicose, fumiste en chef, Harakiri 3e Dan... 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

0: comme ça. 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On va même pouvoir y manger dedans. Il va y avoir tout ce qu'on pourrait y mettre. Il va être super beau, comme tous les châteaux du Moyen-Âge. Ouais. 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

0: Bonjour, chers auditeurs, chers auditrices. Bienvenue à l'émission Le Terrain Sportif, édition du 11 mai 2026, présentement 10h30 sur les ondes de CSM, le 89,3 FM, la plus grande radio universitaire francophone au monde. Et également en rediffusion les lundis soirs 20h-21h30 sur les ondes de CFAC, le 88,3 FM, la radio de l'Université de Sherbrooke, là où tout a commencé pour moi. Votre animateur Wissem Bensta pour cette édition, encore une fois, du 11 mai. Cette semaine, on a beaucoup de contenu, on a beaucoup également de clips d'entrevues de fin de match, puisqu'il y avait là des équipes, les trois équipes de soccer professionnel de Montréal étaient en action. Le Supra dans le championnat canadien, le CF Montréal qui avait deux matchs la semaine dernière en championnat canadien et en MLS, et également les Roses de Montréal. Donc ça fait beaucoup de soccer à parler. On va jaser également un peu de l'Alliance de Montréal, l'équipe de basketball de l'été de la région de Montréal, là, de la région particulière de Verdun-sur-l'Île, dans le sud de l'île de Montréal. On va parler également un peu de LHJMQ, la Ligue de hockey junior maritime du Québec, puisque la finale est en branle, encore une fois, pour la finale, en fait, pour savoir qui sera le champion du circuit de la LHJMQ. C'est un titre très important entre les Saguenayens de Chicoutimi et les Wildcats de Moncton. On va parler de ça également. Cette semaine, pas d'entrevue, mais on a des entrevues là dans les prochaines semaines. On vous rappelle encore une fois que tout est disponible sur la page de CSM. Vous écrivez CSM, le terrain sportif sur Google, puis vous allez voir, vous avez accès à toutes les entrevues qu'on a fait. On en a fait récemment avec Zachary Broguiard, un joueur professionnel en Suisse au FC Lugano et ancien du CF Montréal. Puis également, on en a d'autres là, qui s'en viennent avec des joueuses des Carabins, entre autres, et entraîneur d'équipe nationale africaine qui s'en vient également sur les ondes du terrain sportif. Puis d'ailleurs, je vous rappelle, si vous avez des questions, commentaires, on a reçu quelques commentaires la dernière fois, notamment de Antoine. On le remercie, on lui a répondu. On reçoit aussi des commentaires des fois de certaines personnes qui veulent participer à l'émission, mais pour l'instant, l'émission, elle est à 100% créée et maintenue par moi, donc je préfère travailler seul pour le moment. C'est plus simple pour l'organisation. On a également là, Fred Lard du CF Montréal, celui qui commente les matchs, qui nous a fait un petit tweet la dernière fois, donc on le remercie. Puis on vous rappelle la page Instagram du terrain sportif, mais c'est tout simplement Sport avec un S-C-I-S-M, c'est la page du terrain sportif. Puis sinon, eh bien c'est Sport CSM 2023 à commercialhotmail.com pour poser questions, commentaires, puis des fois on a des billets à faire tirer, donc gênez-vous pas. Et d'ailleurs, on est à 115 followers sur Instagram. Je sais pas si c'est bon ou si c'est pas assez, mais bon, pour moi, ça me satisfait amplement. Et on est content de vous donner du sport toutes les semaines là sur les radios de la région de Sherbrooke et de la région de Montréal. Maintenant, on va commencer l'émission. On va parler un peu de notre équipe de MLS, le CF Montréal et le magicien Philippe Eulafroy. Entraîneur-chef du CF qui fait des bonnes choses depuis qu'il est arrivé malgré un, je vous dirais, un résultat très mauvais qui s'est passé il y a environ un peu moins de deux semaines là, du côté de Atlanta, si je ne m'abuse, quand on menait puis on a perdu, on menait 1-0 puis finalement on a perdu là, 3-1 avec notamment un carton rouge de Vera à la fin du match, mais bon, ça c'est du passé. Cette semaine, il y avait deux matchs au Stade Saputo, puis là, il y en a deux autres qui s'en viennent la semaine prochaine, mercredi et samedi prochain. On va vous donner l'horaire tout de suite là, pour ceux qui veulent y aller. Mercredi, c'est contre Portland et l'ancien gardien de but James Pantemis, ancien gardien de but du CF Montréal, et Kamal Miller, le défenseur central qui est parfois capitaine avec l'équipe de Portland. Et samedi prochain, eh bien, ce sera à 16h30 contre Chicago, une des rares visites de Chicago à Montréal cette saison. Et après ça, le prochain match sera le 23 mai sur la route à DC United. Et après ça, on revient deux mois après, environ le 16 juillet, quand on va jouer contre Toronto du côté de Montréal. Et après ça, pour tout l'été, là, ce sera des coups d'envoi à 19h30. Donc, il n'y aura plus de match là, à 4h30 ou 2h30 l'après-midi. Et puis ça va faire du bien. Là, il n'y en aura plus là, jusqu'à, je crois, mis à part à la fin de l'année. À 16h contre Vancouver en novembre. Et également à 16h contre Nashville en octobre. Sinon, tous les autres matchs là seront joués en soirée du côté du Stade Saputo ou à l'extérieur, bien entendu. Donc, premièrement, match du championnat canadien qui s'est passé mercredi dernier devant un Stade Saputo où est-ce qu'il y avait honnêtement pas grand monde. Là, il y avait vraiment pas beaucoup de monde. Il faisait froid. Puis on affrontait une équipe, là, le Calgary Blizzard. Puis quand on regarde le Calgary Blizzard là, sur SofaScore, c'est des joueurs là, qui jouent à l'université. C'est pas des joueurs professionnels. Et le résultat a été très favorable au CF Montréal, la marque de 5-0, avec notamment début là-dedans pour Losenko, Rios, Carmona, Jaime et Amaya. Des passes pour Opoku, Escobar et Carmona également. Donc beaucoup de joueurs qui ont vu des minutes de jeu qui ne jouent pas d'habitude. Puis on a aussi fait rentrer certains joueurs réguliers de l'effectif, notamment Owosu et Jaime qui sont rentrés en fin de match. Donc par exemple, Losenko a eu des minutes de jeu, Opoku également, Escobar comme titulaire, Guboglo pareil et le gardien de but Sébastien Breza qui remplaçait Gillet. Et également, fait à noter, Sansi Keita qui était quand même gardien remplaçant. Alors qu'on a donné un break à Thomas Gilly qui n'était pas sur la feuille de match, qui n'était pas tout simplement là habillé pour ce match-ci. Et Samuel Piet, lui, qui était sur le banc, qui n'a pas joué le match. Parlant de Sansi Keita, on va essayer de l'avoir en entrevue là, dans les prochaines semaines pour le CF Montréal. J'essaie de travailler là-dessus un tout petit peu. Donc voilà, ça a été une victoire de 5-0 là, pour le CF Montréal. Puis on sait, on avait perdu les deux années précédentes contre un club de deuxième division, c'est-à-dire Forge FC. Et là, contre un club de troisième division, on a fait le travail et ça a été un match relativement facile et simple à jouer. Maintenant, il va rester le prochain tour. Là, les matchs sont à venir. Mais on peut vous dire qu'Atlético Ottawa a remporté la victoire 3-1 contre Toronto à Toronto. Et ça, c'est une surprise. Et c'est notamment l'ancien du CF Montréal de l'Impact, devrais-je dire, et du FC Barcelone, Balou Tabla, qui a marqué 3 buts. Donc, un résultat catastrophique là pour Toronto FC. Le Supra du Québec, qui l'a remporté 3-1 contre Woodbridge. Ça, c'est une équipe de l'Ontario. Pacific, qui perd contre Cavalry 3-1 à domicile. On a également Saint-Laurent FC, qui s'est imposé à Toronto contre l'Inter de Toronto 1-0. Et Forge FC 4 contre Halifax Wanderers 0. Donc voilà pour le championnat canadien. Et pour le prochain tour, maintenant, ben on sait déjà quels seront les quarts de finale. Donc ce sera un match aller, un match retour. Donc Vancouver Whitecaps qui va jouer contre Cavalry FC. Ce sera pas facile parce que Cavalry FC c'est quand même une des meilleures équipes de la Première Ligue canadienne. On a le CF Montréal qui va jouer contre soit Vancouver FC ou Langley United. Ça, ce sont deux équipes là de la région de la Colombie-Britannique, mais c'est pas des équipes de MLS. On a Forge FC qui va jouer contre le CS, Club de Soccer Saint-Laurent. Donc, il y aura un match au Québec. Et il y aura l'Atlético d'Ottawa qui va jouer contre le FC Supra du Québec. Ils vont savoir affronter trois fois parce qu'ils ont déjà joué contre cette année dans le championnat, dans la Première Ligue canadienne. On n'a pas encore... Oui, on a les dates. Ça va se passer les 8 juillet pour le match aller et les matchs retour les 12 et 13 juillet. Donc, voilà. Et ensuite de ça, ben, le CF Montréal, si jamais... il se qualifie, ben en demi-finale, ce sera Vancouver ou Cavalry. Et pour l'autre côté du tableau, ben ça veut dire qu'on aura une équipe qui n'est pas en MLS qui va aller en finale parce que ce sera soit Forge FC ou l'FC Saint-Laurent ou le CS Saint-Laurent qui vont jouer contre Atlético Ottawa ou le FC Supra du Québec. Et je pense qu'il y a une bonne chance qu'on aille deux demi-finales avec une équipe québécoise là dans chacune des demi-finales parce qu'on a quand même trois équipes québécoises qui sont encore en lice pour remporter ce trophée. Maintenant, on va écouter le coach Philippe Lefroy qui parle de l'importance de cette coupe canadienne, de ce championnat canadien pour justement aller peut-être chercher un trophée pour le CF Montréal.
1: Bonsoir coach, merci pour votre temps. On l'a vu les dernières années, bon, vous étiez pas ici, mais la coupe canadienne, ça a été un peu plus compliqué avec des défaites en phase de premier tour. À quel point pour vous c'est important ce soir de faire un match référence? Et dans votre liste de priorités, à quel point est-ce qu'aller chercher ce trophée-là est important pour vous?
2: C'est un trophée auquel le club est attaché. On l'a gagné 5 fois, la dernière fois il y a 5 ans, avec quelques ou très peu de joueurs, Sam Saint-Pierre était là quand on l'a gagné la dernière fois. Quelques membres du staff aussi étaient là. Donc, mais c'est une bonne amie du club, cette coupe. Et on veut la, comme un peu le Canadien, on voudrait la ramener à la maison. Et on travaille pour ça. Donc, il y a une histoire forte entre cette compétition et le club. Il y a aussi une place en Champions League à aller chercher à travers cette compétition. Donc, on sait que les fans, ils sont aussi très attachés, parce que c'est quand même une compétition, même si elle a changé de nom, mais qui est, j'allais dire centenaire, je ne sais pas exactement l'âge qu'elle a, mais la coupe, le trophée, on a l'impression qu'il est quand même ancien, donc ça doit dater d'un moment. Mais oui, voilà, donc c'est toi, c'est aussi important que le championnat. Il n'y a vraiment pas d'ordre de priorité. Le prochain tour, on va le jouer début juillet en allant contre une équipe de Vancouver, c'est sûr. On ne sait pas laquelle encore, mais c'est très très important. C'est une ligne de palmarès aussi en plus pour tout le monde. Pour le club, c'est aussi sa réputation qui augmente et son image qui est meilleure quand on gagne des trophées. Donc on est vraiment à fond impliqué là-dedans. Et on a beaucoup sensibilisé les joueurs à ce trophée-là, parce que pour certains, ils le découvrent pour la première fois. Donc ouais, c'est important, on est content d'avoir bien démarré.
3: On termine avec question.
4: Oui, Phil.
0: Voilà, donc c'est l'entraîneur-chef Philippe Eulafroy du CF Montréal qui connaît une très bonne séquence avec le club, là, avec des victoires, pas beaucoup de buts encaissés. On va y revenir d'ailleurs à ce sujet-là, les buts encaissés à domicile. Mais là, il parlait de la coupe, le championnat canadien. Puis en effet, c'est une coupe que le CF Montréal a quand même gagnée 5 fois à l'époque où est-ce que ça s'appelait l'Impact de Montréal. 2008, 2013, 2014, 2019, 2021. Et écoutez, depuis 2022... Donc 2022, 2023, 2024, 2025, ce sont les Whitecaps de Vancouver là qui sont eux aussi à 5 titres. Et Toronto FC, eh bien c'est l'équipe qui en a le plus avec 8 titres. Donc il faut rappeler que déjà, quand tu remportes le championnat canadien, ça te donne une place pour la Ligue des champions de la CONCACAF, qui est la meilleure compétition. Tu vas jouer contre des clubs mexicains, contre certains clubs américains, puis d'Amérique centrale également. Donc, c'est une belle fenêtre pour voir également des nouveaux joueurs qu'on voit pas souvent au Stade Saputo. Puis c'est une compétition magique. On a déjà été en finale, au Stade Olympique contre Club América. Puis ça a été un des moments les plus historiques de l'histoire du club de l'Impact de Montréal. Donc, voilà. Et puis, il dit, moi, c'est ce que j'ai aimé entendre. C'est un objectif. Puis on veut ramener le trophée à Montréal. Et la bonne nouvelle, là, c'est que, en fait, c'est Vancouver en demi-finale. Match aller, match retour. Et après ça, si jamais on va en finale, eh bien, ce sera pas contre une équipe de MLS. Donc, en gros, si on s'en va en finale, on a des bonnes chances de la gagner. Mais pour aller là, il va falloir battre Vancouver, les Whitecaps, qui sont l'équipe là, qui l'ont gagné pendant 3 années de suite. 22, 23, 24, 25. 4 années de suite, pardon. Et durant cette compétition-là, il y a quelques joueurs là de l'Impact de Montréal à l'époque qui ont été élus. Le joueur du tournoi, notamment Matt Jordan en 2008, Justin Mapp en 2013, 2014, Ignacio Piatti en 2019 et Sébastien Breza, le gardien en 2021 quand on l'a remporté. Donc voilà quand même un titre de joueur, le trophée commémoratif George Cross pour Sébastien Breza qui est encore avec le club du CF Montréal puis qui était titulaire contre le Calgary Blizzard. Donc voilà. Et aussi, il faut

beaucoup de ces matchs-là contre des équipes qui sont dans des ligues inférieures, c'est le trophée le plus accessible que le CF Montréal peut gagner, et de loin, et de loin. Et donc, pour moi, je considère ça super important qu'on aille chercher ce trophée-là, ou du moins qu'on aille en finale. Puis je vous dirais même que si on va en finale, on est obligé de le gagner parce qu'on va jouer contre une équipe qui provient d'une ligue inférieure. Donc, il faut absolument, en demi-finale, battre les Whitecaps de Vancouver, si jamais les Whitecaps de Vancouver se rendent là, parce qu'ils vont quand même jouer contre Cavalry. Et Cavalry, c'est pas des pieds de céleri là, en Canadian Premier League. C'est une bonne équipe. Donc voilà, et puis j'ai aimé bon l'optimisme de Philippe Lafroy qui est là et qui veut gagner le trophée. Il n'a pas dit on va se concentrer sur la MLS. Oui, concentrons-nous sur la MLS. Mais quand ces matchs-là arrivent, notamment le quart de finale contre une équipe de Vancouver qui va être dans une division inférieure de nous, ça va prendre des bons joueurs sur le terrain et des joueurs motivés pour aller gagner. Et là, c'est correct. Contre le Bizarre de Calgary, on a fait une rotation. C'était parfaitement normal. C'est une équipe là avec des joueurs, pas des joueurs professionnels pour la plus grande partie. On pouvait faire reposer nos bons joueurs, nos grands joueurs, nos meilleurs joueurs. Mais là, quand on va jouer contre une équipe de Canadian Premier League, il va falloir que les meilleurs soient sur le terrain. Parce que je ne veux pas qu'il se passe ce qui s'est passé les deux dernières années, c'est-à-dire qu'on perde et qu'on se fasse éliminer par Forge FC, qui est un club d'une division inférieure à nous. Même si le CF Montréal, ça allait mal, puis Forge, ça allait bien dans leur division, ça reste que le CF Montréal doit se faire respecter dans cette compétition-là. Et si jamais on sort de cette compétition-là, il faut que ça soit, dans le pire des cas, par les Vancouver Whitecaps après avoir tout donné dans le match aller-retour qui va se passer ici et du côté de Vancouver. En fait, c'est sûr qu'on s'en va du côté de Vancouver là pour les quarts de finale et très probablement aussi pour les demi-finales. On fait une petite pause musicale puis on revient après ceci. Vous écoutez l'émission Le Terrain Sportif, édition du 11 mai 2026. Bougez pas.

0: Vous écoutez l'émission Le Terrain Sportif, édition du 11 mai 2026 avec Wissam Bensta, votre animateur. On vient d'entendre deux chansons. Une nouveauté francophone, Aurais-tu dû pleurer, de Marie-Neige et Améléoni avec sa chanson Un fil. Et là, on va y aller avec la deuxième partie d'émission. On va bientôt aller avec les pauses publicitaires. Mais juste un petit mot quand même pour vous dire que du côté de l'Europe, là, le grand Real Madrid, cette année, eh bien, il n'aura aucun trophée puisqu'ils ont perdu encore une fois un autre match et cette fois-ci, ils ont perdu contre le FC Barcelone sans Lamine Yamal, qui est un de leurs meilleurs joueurs, par la marque de 2-0. Cette équipe du Real Madrid qui compte des blessés là, par dizaines presque toute la saison, ne fait pas bien les choses. Et là, on l'a vu, Militao blessé, Rodrigo blessé, Mbappé blessé, Carvajal, Güler et également Valverde qui n'était pas là puisqu'il y a eu une altercation avec un autre joueur. C'est une équipe vraiment où est-ce qu'on sent que l'esprit d'équipe n'est pas là pour l'équipe de la Casablanca, de la Maison Blanche là du Real Madrid. Et ça a été une défaite dans un des matchs les plus médiatisés au monde, FC Barcelone-Real Madrid. On appelle ça le Classico, par la marque de 2-0 pour l'équipe du FC Barcelone. On fait une petite pause, puis on revient après ceci avec la deuxième partie de l'émission, Le Terrain Sportif. Bougez pas.
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0: De retour sur les ondes de CSM et de CFAC, vous écoutez l'émission Le Terrain Sportif, édition du 11 mai 2026. Wissam Bensta avec vous encore pour environ une heure d'informations sportives. Et là, on va continuer avec le CF Montréal, hein, puisqu'il était en action samedi soir. Et là, c'était plus en championnat canadien, c'était en MLS, la meilleure ligue de soccer d'Amérique du Nord avec celle du Mexique, hein, si on veut combiner les deux. Mais en tout cas, celle de la MLS a un peu plus de vedettes, mais ça ne veut pas dire que le niveau est nécessairement mieux. Mais parlant de vedettes, eh bien, on va pas en parler trop parce qu'il n'y en avait pas vraiment dans ce match-là entre Montréal et Orlando. Un match entre deux équipes qui étaient quand même dans le bas du classement de l'Est et de la MLS, parce que vous le savez, c'est divisé en Est et en Ouest. Et avant ce match-ci, ben, le CF Montréal avait 9 points et Orlando avait 10 points. Donc c'était une opportunité quand même pour le club de Montréal de passer devant Orlando. Orlando, c'est une équipe qui a marqué 16 buts en 12 matchs, en 11 matchs avant ce match-ci, et qui avait encaissé quand même 32 buts en 11 matchs. Là, c'était tout simplement la pire défense et de loin. Et le CF Montréal a joué un bon match contre Orlando et a finalement été en mesure de prendre les 3 points. Mais ça s'est fait quand même dans les arrêts de jeu avec un pénalty à la 94e minute sur une faute stupide là du défenseur et capitaine Robin Janssen qui s'est jeté par terre pour essayer de gêner l'attaquant du CF Montréal. Et c'était un pénalty clair et net. Ensuite, il y a un peu d'escarmouche. On a essayé de gêner le tireur du CF Montréal. C'était Rios qui était rentré à la 85e minute, là, l'attaquant mexicain. Ancien attaquant d'ailleurs des Vancouver Whitecaps, et il a transformé le tout pour faire 1-0. Et ensuite de ça, Dagur Dan Thoralsson, lui qui était un remplaçant, ben, qui est rentré, contrôle, frappe de l'extérieur de la surface, poteau rentrant, et ça l'a battu le gardien québécois Maxime Crépeau qui était de passage à Montréal avec Orlando. D'ailleurs, mercredi, on va voir James Pantemis de cette même équipe de Portland, puisque les deux avant, ils jouaient ensemble, mais là, bon, Crépeau a décidé d'aller du côté d'Orlando, un endroit où il fait un peu plus chaud. Mais malgré ça, ben, c'est une défaite pour Orlando et c'est une belle victoire pour le CF Montréal avec un 11 partant, là où est-ce qu'on voit quand même une certaine continuité. Morales, Craig en défense centrale, Gillier dans les buts, latéral à gauche, Petrasso à droite, Bougaï, d'un milieu à 3 avec Lautori, Piet et Longstaff, et les 3 devant Ivan Raimé, Carmona et Osu. Bien aimé le match de Samuel Piet. J'ai d'ailleurs posé une question en ce sens à l'entraîneur Philippe Eulafroy à la fin du match, puis vous allez écouter sa réponse dans quelques minutes. Quant à Ivan Raimé, l'attaquant numéro 10, c'est toujours la même chose, c'est-à-dire c'est un joueur quand même spectaculaire, flashy, qui a une capacité d'élimination. Pas le joueur le plus physique, mais c'est un bon dribbleur. Sauf que quand il arrive dans le moment pour dans la surface ou près de la surface, ou est-ce que c'est le moment de prendre un tir ou de faire la dernière passe parfaite, souvent, ça rate. Et c'est ce qui lui manque un peu. C'est une des raisons d'ailleurs pourquoi le FC Porto l'a laissé partir. Et c'est une des raisons pourquoi il joue en MLS et non pas dans un plus grand championnat, parce qu'il a quand même du talent. Mais dans la finition et la dernière passe, le dernier toucher de balle, il reste beaucoup d'améliorations à apporter là, pour le numéro 10 espagnol de l'Andalousie. Quant à Osu, ben, il a essayé encore une fois, il a tout essayé, il a tout donné. Pas marqué, pas de passe cette fois-ci pour l'attaquant numéro 9. C'est quand même rare parce que généralement, il marque ou il fait une passe. Mais pour ce match-ci, ça a été plus tranquille. Puis il y avait, bon, il faut dire la vérité, là, devant lui, le colosse, le Robin Janssen, qui est un des joueurs les plus physiques et les plus costauds de la MLS. Donc ça l'a un peu dérangé aussi le jeu physique du numéro 9 allemand du CF Montréal. Et maintenant, avec cette victoire-là, eh bien, le CF Montréal n'est plus la risée de la Ligue, puisqu'à l'heure actuelle, la 9e place qui donne accès à un match de barrage pour les séries éliminatoires, eh bien, le CF Montréal est tout simplement à 3 points de cette place-là. Et c'est les New York Red Bulls qui l'ont, pardon, avec 15 points, mais ils ont un match de jouer de plus que le CF Montréal. Et si le CF Montréal gagne le match qu'il a en main, eh bien, ce sera un total de 15 points, et ça l'amène jusqu'à la 7e place dans l'Est, qui est une place qualificative automatique pour les séries de la MLS. Donc c'est du bon travail là, par le coach Eulafroy et par l'équipe de Montréal. Donc voilà, cette saison en 11 matchs pour le CF, ben, c'est 16 buts marqués, 23 buts encaissés, 4 victoires, 7 défaites. Aucun match nul, c'est d'ailleurs la seule équipe de toute la conférence de l'Est qui n'a aucun match nul. Un différentiel de -7. prochain match, on l'a dit, pour le CF, eh bien, ça s'en vient là, mercredi contre Portland et samedi prochain contre Chicago. Les meilleurs joueurs du CF Montréal, ça, c'est intéressant parce qu'on veut savoir quand même qui a marqué les buts, mais ça vous surprendra pas si je vous dis que c'est Prince Owosu avec le plus de buts, c'est 6. Carmona en a 3, Longstaff en a 2, Jaime 1, Lotori 1 et Thoralson un but également, tout comme Opoku et Rios. Donc, on marque quand même beaucoup de buts en MLS. Les meilleurs passeurs, ben c'est Prince Owosu qui en a 5. Donc, 5 buts, 6 passes, un total là, de 11 buts et passes. C'est de loin le meilleur du club. Et également, des passes cette saison à Longstaff, Jaime, Carmona, Lotori, Morales qui ont tous une passe. Donc, pour Ivan Jaime cette saison, ben c'est une passe, un but. On s'attend un peu mieux quand même là, pour un numéro 10. Notre joueur désigné, c'est le joueur, entre guillemets, le plus spectaculaire de l'équipe, même si dans les faits, le meilleur joueur en termes de statistiques, c'est Owosu, mais c'est le joueur que le type de joueur que les fans paient pour venir au match. Et cette année, je vous dirais que c'est bien, mais ça pourrait être mieux. Ça prend un peu plus de chiffres dans les passes ou dans les buts pour Ivan Jaime, même s'il a marqué là, un très beau but en championnat canadien, mais c'était bon contre le Calgary Blizzard, donc il ne compte pas dans les statistiques là, de la MLS. Et voilà. Maintenant, on va écouter en conférence de presse ce que les joueurs avaient à dire sur cette performance contre Orlando. Entraîneur-chef, Philippe Eulafroy.
1: Moi, c'est une combinaison de beaucoup de choses. Hein. La mentalité d'abord, effectivement. Je dirais l'ambiance au sein du groupe. On insiste beaucoup sur les émotions, vivre ensemble, bien vivre ensemble. Et quand des personnes s'entendent bien en dehors du terrain, bah, ils se sentent plus libres de faire les efforts pour l'autre. L'amour fait faire beaucoup de choses. Donc quand il y a de l'amour dans un groupe, et eh bien voilà, on se bat les uns pour les autres. Et puis il y a aussi un ajustement tactique qui a permis de stabiliser aussi ça. Donc c'est une combinaison des deux. Les joueurs ont adhéré à cet ajustement-là. Je le dis souvent, mais ça fait du bien parce que ce soir, c'est sûr que tout le monde a le sourire, mais c'est ce qu'on recherche aussi. Cette joie de faire les choses, d'être heureux de courir.
0: Bonsoir coach, merci pour votre temps. Une petite question sur Samuel Piette. C'est quelqu'un, bon, on sait, c'est pas quelqu'un le plus grand dribbleur là, de la MLS, mais c'est quelqu'un qui fait du travail acharné sur le terrain tout le temps, des passes simples, calme le jeu. À quel point est-ce que c'est un joueur important pour vous sur le terrain? Merci.
1: Bah, en partie pour ce que tu as dit. Aujourd'hui, il a fait un très, très bon match. Où il est très intéressant, ça, c'est qu'il communique beaucoup sur le terrain, donc c'est un peu un commandant qui replace ses coéquipiers, qui lit bien les trajectoires, qui lit bien les situations, qui est capable d'équilibrer en permanence notre bloc équipe. Et après, on sait qu'il ne se projette pas beaucoup, on sait que ce n'est pas le joueur qui va frapper au but, qui va. Je ne sais pas dans sa carrière, ça, mais il faudrait venir, mais je ne sais pas s'il a marqué beaucoup de buts. Mais par contre, pour bien équilibrer, pour permettre aux autres de participer plus et mieux offensivement, on a besoin d'un simple. Et aujourd'hui, ça a été le cas. Si on a pu avoir plus souvent la possession, je pense que les stats, c'est un peu plus de 50% de possession aujourd'hui, ce qui est nettement mieux que les derniers matchs. Et c'est aussi parce qu'un simple a permis aux autres de pouvoir pousser, pouvoir aller vers l'avant en toute sécurité. Il a été aussi très bon dans le pressing et nous a aidé à rester un petit peu plus haut d'habitude. Donc c'est pour toutes ces raisons-là que Sam est très important pour nous. Et c'est pour ça aussi qu'on a hésité à le sortir à la fin parce qu'on était encore très très équilibré avec lui. Donc quand on y est allé pour les 3 points avec un petit peu plus peut-être d'allant offensif, mais il a été très très important dans la qualité du match et notre performance aujourd'hui. Merci.
0: Voilà, donc l'entraîneur-chef Philippe Lafond en conférence de presse qui parlait là de justement pourquoi ils accordent peu de buts cette saison à domicile, puisque depuis qu'il est arrivé en MLS, le seul but qui a été accordé par le CF Montréal, eh bien c'est un but contre son camp de Longstaff et pas un but contre son camp là d'une une passe dangereuse qui aurait pu trouver un attaquant là. Ça a vraiment été une malchance. Donc à domicile avec l'entraîneur-chef Lafroy là, ben c'est une domination totale, 4-1 contre les Red Bulls, 1-0. Contre New York City FC et 2-0 contre Orlando à domicile. Il y a eu la défaite de 2-1 contre Philadelphie à domicile, mais ça, c'était pas le match de Lafroy, c'était le dernier match de Marco Donadel. Donc depuis qu'il est arrivé, en gros, là, ben c'est 4 victoires, 1 défaite, et la seule défaite, ça a été du côté de Atlanta. Donc à domicile, c'est 4 victoires, dont 1 certainement en championnat canadien, mais c'est quand même important. Et quant à Samuel Piette, ça c'est une question qui sortait un peu, je vous dirais, de la boîte, là, parce que c'était pas au sujet pour la plupart de la conférence de presse, mais moi j'ai trouvé vraiment remarquable ce qu'il fait, parce que c'est pas un joueur flashy, c'est pas un joueur spectaculaire, mais ça fait 4 ans que je joue au Stade Saputo comme média. Et je peux vous dire que le nombre de fois où est-ce qu'il a perdu un ballon, où il a fait une mauvaise passe qui a mené à une action dangereuse de l'équipe adverse, je pense que je ne l'ai jamais vu. C'est un joueur qui joue simple et c'est un joueur utile à l'équipe. Et c'est à se demander pourquoi est-ce qu'il ne jouait pas avec Donadel. Et là, avec Lafroy, il est de retour avec le capitaine, le brassard de capitaine. Puis il a même dit qu'il a hésité à le sortir parce qu'ils savent à quel point c'est un joueur important. Donc félicitations là, à Samuel Piette qui fait toute une job avec le CF Montréal. Puis en plus, comme on dit en bon français, c'est un bon Jack. On fait une petite pause musicale de quelques chansons puis on revient après ceci. 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

0: Mais et Cité d'or de Debbie Tebbs. Maintenant, on va faire un petit classement côté MLS parce qu'on le fait pas souvent. Là, on va y aller avec toutes les équipes de toute la Ligue Est et Ouest. Donc, c'est un classement général des 30 équipes. On va commencer avec la meilleure équipe de la Ligue, là, une équipe qui a perdu seulement un match. San Jose, donc première avec 29 points. Deuxième, l'équipe canadienne de Vancouver avec 26 points, mais un match de jouer de moins. On a également Nashville, troisième. Nouvelle-Angleterre, quatrième. Miami avec Lionel Messi, cinquième. Los Angeles, sixième. Seattle, septième. Huitième, Minnesota. Neuvième, Salt Lake. Dixième, l'équipe de Jonathan Sirois, ancien gardien de but du CF Montréal. Dixième, Dallas. D'ailleurs, il n'a pas joué un seul match cette saison encore, Jonathan Sirois, malheureusement pour lui. 11e Chicago, 17 points. 12e LA Galaxy, 16 points. Tout comme 13e, 14e, 15e Cincinnati avec 16 points. Houston, New York City, Charlotte, Red Bulls, 15 points. Toronto, 14 points. Colorado, 13 points. Portland, 13 points. San Diego, 23e avec 12 points. Montréal, 24e, 12 points. Columbus, 25e avec 12 points. Atlanta, Orlando, 10 points chacun. Saint-Louis, 9 points, 28e. Philadelphie, avant-dernier, 6 points en 12 journées. Et les derniers de toute la ligue, c'est Kansas City avec seulement 5 points. La pire défense de toute la ligue, eh bien, c'est l'équipe qu'on a affrontée le week-end dernier, c'est Orlando. Avec 34 buts encaissés cette saison en 12 matchs. Là, ça, c'est vraiment énorme. La meilleure défense de toute la ligue, eh bien là, c'est Seattle avec seulement 6 buts encaissés en 10 matchs. Meilleure attaque de toute la ligue, eh bien là, il y en a quelques-unes, mais on va retenir San Jose et Vancouver avec 27 buts marqués en 12 et 11 matchs respectivement. Et la pire attaque de la ligue, ça, c'est vraiment là, la pire statistique. C'est là où est-ce que tu ne veux pas être. Pour tes fans, eh bien, c'est 8 buts, c'est Kansas City, 8 buts marqués, 32 buts encaissés, moins 24, c'est le pire différentiel de toute la ligue. Le CF Montréal, pour vous donner une idée, est à moins 7, et le meilleur différentiel de toute la ligue, eh bien là, c'est nul autre que Vancouver avec plus 20. Mais Vancouver, ça leur prend un petit titre de MLS, là, parce que ça fait quelques années qu'ils dominent. Ils ont des bons joueurs, une bonne équipe, ils ont joué une finale de Ligue des Champions, ils ont joué une finale de MLS, ils ont perdu les deux. Mais là, ça leur prendrait un petit titre quand même pour aller chercher un titre de MLS et être avoir, c'est-à-dire une grosse étoile sur son chandail. Puis surtout, ce serait le deuxième titre pour une équipe canadienne après celui de Toronto il y a quelques années de ça. Donc voilà, ça conclut le petit topo pour la MLS. Félicitations au CF Montréal pour une belle victoire de 2-0. Maintenant, on va parler d'une autre équipe de soccer, cette fois-ci une équipe de soccer féminine, les Roses de Montréal. On les appelle les Roses de Montréal, mais jouent à Laval. Moi, c'est toujours quelque chose que je comprends pas. Je veux dire, une grosse ville comme Montréal, il devrait avoir un stade qui serait en mesure d'accueillir les Roses. Mais bon, ça marche à Laval, puis le stade Boréal, il y a quand même du monde qui y va, fait que bon, ça reste comme ça. Mais les Roses résistent, ils ont résisté à Toronto, puis ils ont signé une troisième victoire hier, une troisième victoire de suite. En l'emportant 1-0 contre l'AFC Toronto, ça se passait du côté du BMO Field et c'est un but tardif de Elise Bennett et Anna Karpenko, la gardienne de but. Elle a obtenu un troisième blanchissage de suite avec 7 arrêts dans une rencontre là où Toronto a longtemps dicté le rythme. Puis prochain match pour les Roses, pour ceux qui veulent savoir, ben c'est le 30 mai au Stade Boréal. Les billets sont en vente à partir de 28$. Puis c'est quand même une bonne ambiance là. C'est une foule très familiale, beaucoup de femmes également. Vont encourager ça, des hommes également, un peu tout le monde y va, mais c'est une belle foule, puis c'est un beau produit, les Roses de Montréal, je vous encourage à y aller, puis moi je suis un de ceux qui aiment encourager le sport féminin également, puis je donne une tribune aussi à beaucoup d'athlètes féminines dans cette belle émission qu'est le terrain sportif, on va essayer d'ailleurs d'en avoir une prochainement. C'était 0-0 à la mi-temps de ce match-là, mais Toronto a vraiment pris le contrôle en première mi-temps là avec beaucoup de tentatives et une présence dans la zone offensive des Roses, mais Karpenko a tenu intact son cadre avec une série d'arrêts décisifs là devant la pause. Puis ça s'est continué jusqu'à la 70e minute, puis en plus les Roses ont tenu bon sans pour autant générer beaucoup à l'avant, puis c'est à partir de ce moment que la rencontre a basculé. Robert Rossitu, l'entraîneur des Roses, a procédé à un triple changement à la 69e minute, puis a fait entrer Evelyne Badou, Olivia Mbala et Laurie Thibault, et le visage là du match s'est transformé. Puis Bennett a tranché à la 88e minute, inscrivant son quatrième but de la saison. et surtout conservant la tête du classement des buteuses de la Ligue là, canadienne de soccer. La rencontre a aussi marqué les premières minutes de Evelyn Badou, l'internationale ghanéenne, ancienne joueuse du tournoi de la Ligue des champions féminines de la CAF. Ça, c'est la Confédération africaine de football. Elle est entrée en jeu à un moment charnière dans le match. Maintenant, quelques petits chiffres qui pourraient vous intéresser. Possession 51% pour Montréal. Les tirs 11 pour Toronto contre 10, mais 7 cadrés pour Toronto contre 4 pour Montréal. 254 passes complétées pour Toronto contre 285 pour Montréal. 10 corners pour Toronto contre 6 pour Montréal. Et il n'y a eu aucun carton jaune dans le match. Et voici ce que l'entraîneur-chef a dit à la fin du match. Il a dit, et je cite, « L'adversaire nous a posé des défis avec leur pressing haut, surtout en première demi. En deuxième, les joueurs ont réussi à mieux sortir de l'arrière tout en restant très solides défensivement. L'équipe au complet a continué de travailler pour gagner ce match et c'est exactement ce qu'on cherche à bâtir », ce qu'a dit l'entraîneur-chef des Roses, Robert Rossi-Toyou, entraîneur-chef des Roses de Montréal, là, à sa deuxième saison tout à fait. Puis, l'action se continue samedi prochain, du samedi qui s'en vient dans le fond, du côté de Calgary. Puis, je l'ai dit tantôt, le prochain match à domicile, c'est le 30 mai face au Rise FC de Vancouver. Puis, ça va se passer du côté du Stade Boréal. Puis, petit commentaire aussi, parce que vous le savez, là, je me promène, j'ai beaucoup d'accréditation, hein, vous le savez. C'est mon salaire ici. On est des bénévoles à CFAX CSM. On n'est pas la grosse radio avec un gros budget. Puis d'ailleurs, pour parler avec des journalistes régulièrement, les taux se resserrent parfois là, entre les couvertures qu'ils peuvent faire. Il y a de moins en moins d'argent pour certains médias. Donc ici, du moins à CSM, c'est fact, c'est clair, on n'est pas payé, on est des volontaires. Et pour moi, en fait, une partie de mon salaire, c'est de pouvoir vivre ma passion du sport comme je le fais. Donc j'ai des accréditations à pas mal d'endroits. Et je peux vous dire que côté Rose de Montréal, on est bien accueillis comme médias, puis c'est pas le cas pour par toutes les organisations. On arrive là, déjà on sait où est-ce qu'on va s'asseoir. Bon, c'est sûr que c'est pas la plus belle galerie de presse au monde, là, je vais pas vous mentir, mais au moins on sait ça se passe où, on sait ça se passe où la conférence de presse après, c'est accessible. Si on a des questions, on veut avoir des joueurs en entrevue, c'est possible. Puis en plus, en prime, en bonus, on nous donne un petit voucher de 20$ pour encourager notre travail. Et donc, on peut, parce qu'il y a des endroits où ils nous donnent des buffets. Là, les Roses de Montréal, il n'y a pas de buffet, mais on nous donne un petit voucher de 20$ pour aller nous acheter quelque chose avec les concessions. Et donc, ça nous permet de regarder et de prendre des notes lors du match. Le ventre plein, puis surtout, bon, on va pas se mentir, la poutine côté Stade Boréal de Laval, elle est relativement bonne. Et pour ceux qui se disent, bon, j'ai pas d'auto, c'est compliqué d'y aller, puis aller jusqu'au métro, le métro à Laval, j'oublie lequel, c'est Montmorency ou l'autre, là. Puis il y a des navettes qui vous amènent directement au Stade Boréal, c'est relativement bien organisé. Donc, pour cette Northern Super League 2026, eh bien, les Roses de Montréal sont tout simplement premières. 3 matchs joués, 3 victoires, 7 buts marqués, aucun but encaissé, différentiel de plus 7, l'équipe numéro 1 de la Ligue. Deuxième, Ottawa, 2 victoires, 1 défaite, 6 points. Troisième, Halifax, 4 points. Quatrième, Toronto, 4 points. Cinquième, Calgary, 0 points. Et sixième, Vancouver avec 0 points. Donc, on a battu Vancouver, Toronto et Calgary. Bon, on va pas vous mentir, là, c'est les 3 équipes qui sont au bas du classement. On n'a pas encore joué contre Ottawa et contre Halifax qui font bien les choses cette saison aussi. Donc, pire attaque de la Ligue, eh bien, c'est tout simplement nos amis de Calgary et Vancouver. Seulement 2 buts marqués. Meilleure attaque de la Ligue, Ottawa avec 10 buts marqués. Très beau Ottawa. Logo d'ailleurs, Ottawa, là, c'est comme turquoise et noir en même temps. C'est un beau logo, j'aime ça. Meilleure défense de la Ligue, ben, c'est les Roses de Montréal avec 0 but encaissé en 3 matchs. Et la pire défense de la Ligue, eh bien, là, c'est clairement Vancouver qui a accordé 11 buts en 3 matchs. Donc différentiel de moins 9 parce qu'elles ont seulement marqué 2 petits buts. Donc c'est ça, ça s'appelle Ottawa Rapid FC. C'est comme un oiseau turquoise et noir, puis très beau logo de la part de Ottawa qui fait bien les choses. Puis on leur souhaite un petit titre pour Ottawa, là, ça serait bien pour elle. Meilleure buteuse de la Ligue, Eh bien, on l'a dit, c'est Elise Bennett avec 4 buts. Tania Boychuk en a 2 et Noémie Paquin a également 1 but. Ça, c'est pour l'équipe de, des Roses de Montréal. Et quand on regarde les meilleures joueuses de toute la ligue, ben d'autres joueuses qui se démarquent également. Il y a Delaney Pridham avec 2 buts côté Ottawa et Kira Millenhorst de Ottawa également qui a 2 buts. Donc, Elise Bennett là, qui est vraiment la meilleure buteuse de loin de la ligue pour l'attaquante américaine et qui joue avec la numéro 27. Donc voilà, on va faire une petite pause musicale puis on revient après ceci avec un peu plus de sport. 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
1: Okay.

C'était la chanson des Louanges, Tu me coupes l'herbe. Un petit mot maintenant sur la LHJMQ, la Ligue de hockey junior majeur du Québec. C'est la finale et on avait droit au match numéro 2 de la finale entre les Saguenayens de Chicoutimi et les Wildcats de Moncton. Ça, c'est au Nouveau-Brunswick. Donc, un long déplacement quand même pour les deux équipes. Ça se passait du côté du Avenir Center, le match numéro 2. Ça, c'est du côté, bien entendu, du Nouveau-Brunswick. Et on avait 7000, quand même 7023 spectateurs qui ont assisté au match. Et ça a été une défaite des Wildcats de Moncton par la marque de 3-2. Pourtant, ils menaient 1-0 en première période, mais après ça, ça s'est gâté. Ils ont ouvert le score là, en première période avec Nico Tournas, son cinquième des séries, avec des passes à Gabe Smith et Teddy Mutrin. Ensuite, deux buts, coup sur coup des Saguenay de Chicoutimi, Jordan Tourigny, son sixième, avec des passes à Lecomte et Massé. Alexis Bernier, en troisième période, faisait 2-1. Son quatrième avec des passes de Alex Wang et Lucas Beckman. Et en troisième période, à 8 minutes 5, ça a été l'égalité créée par Evan Depati des Wildcats de Moncton avec des passes de Kuzma Voronin et Teddy Mutrin. Et ensuite de ça, ben, le but de la victoire a été marqué par Liam Lefebvre, son troisième des séries, avec des passes à Maverick Lachance et au numéro 8, Christophe Berthelot. Et donc, la série est égale 1-1 et ça va se diriger du côté de Chicoutimi et des Saguenayens. Les Saguenayens, quand même, ça fait un petit bout qu'ils n'ont pas gagné. On va vous dire ça dans quelques instants. Mais le match, ça se passe demain, le 12 et 13 mai à 7h au coup d'envoi et c'est au centre Georges Vizina et ensuite de ça on retournera le 15 mai à Moncton, le 17 mai si c'est nécessaire à Chicoutimi et si jamais ça devait aller en 7 parties, bien ça sera le 19 mai du côté de Moncton où est-ce que ça va se jouer au Avenir Center. Maintenant, quand on parle des Wildcats de Moncton, c'est quand même l'équipe championne l'année dernière. Ils ont remporté la série 4-2 contre l'Océanique de Rimouski. Et quand on regarde Chicoutimi, c'est une équipe qui a quand même souffert là, parce qu'en 84-85, ils ont perdu 4-0 contre le junior de Verdun des Canadiens. Ça n'existe plus. Et en 86-87, contre les Chevaliers de Longueuil, 4-1. D'ailleurs, c'est plate parce qu'on n'a plus d'équipe sur la rive sud de Montréal. Même pas une équipe de la LHJMQ et encore moins une équipe professionnelle. Mais bon, en 86-87, il y avait les Chevaliers de Longueuil qui ont remporté leur premier titre. Et ensuite de ça, ben, ils sont allés en finale deux fois, 90-91, 4-0 contre les Voltigeurs de Drummondville. Et ensuite, deuxième titre en 93-94, 4-2 contre le Titan de Laval. Et ben, pour les Wildcats, ils l'ont gagné en 2024. 2025, en 2005, 2006 et 2009, 2010. Parmi les équipes qui ont remporté beaucoup de titres là en LHJMQ, ben les Olympiques de Gatineau, c'est quand même 7 titres. Les Remparts de Québec, c'est 6. Plusieurs équipes à 3, notamment l'Océanique de Rimouski. On a également bon les Tigres de Victoriaville, 3. Les St. John's Sea Dogs avec 3 titres. Les Foreurs de Val-d'Or avec 3 titres. Mais l'équipe la plus titrée, là, c'est de loin les Olympiques de Gatineau qui s'appelait à l'époque aussi là, les Olympiques de Hull. Mais bon, maintenant, ça s'appelle les Olympiques de Gatineau. Donc voilà, toute une finale là, qui s'annonce pour les prochaines journées. Il y a beaucoup de hockey. Là, on est en pleine série éliminatoire, vous le savez, avec le Canadien de Montréal. Mais il y a aussi des séries éliminatoires qui se passent côté LHJMQ. Puis c'est une ligue que j'aime bien parler puisque des fois, je vais visiter des arénas, notamment à Blainville, à Drummondville, à Victoriaville, à Sherbrooke et compagnie. Donc, le meilleur pointeur de toute la ligue cette année en séries éliminatoires, ben, c'est Gabe Smith avec 27 points. Teddy Mutrin en a 25 pour Moncton. Et ensuite, joueur éliminé, Thomas Verdon des Huskies de Rouyn-Noranda avec 22 points, tout comme Maxime Massé de Chicoutimi. Et Tommy Blail des Moncton Wildcats avec 22. Meilleur gardien à date des séries, ben c'est Luca Beckman de Chicoutimi avec une moyenne de buts alloués de 1.57. C'est le seul qui est dans les 1 points. Toutes les autres sont 2 points et plus. Et c'est également celui avec le meilleur pourcentage d'arrêt, tout juste devant Kian Labbé à .925. Meilleur passeur des séries, ben c'est Teddy Mutrin avec 18 passes. Maxime Massé en a quant à lui 16. Gabe Smith, lui, c'est le meilleur buteur avec 16 passes. Et donc, voilà, toutes sortes de statistiques intéressantes. 3 jeux blancs pour Luca Beckman, tout comme Samuel Meloche des Huskies de Rouyn-Noranda. Et voilà.
plus en infériorité numérique. Benjamin Brunel en a deux et c'est lui qui mène le bal, même s'il est éliminé avec les Huskies de Rouyn-Noranda. Il faut dire quand même que dans cette ligue-là de la LHJMQ, c'est très rare, honnêtement, là, que il y a des grosses surprises. On le voit cette année. Les deux équipes qui sont en finale, là, c'est Saguenayen et Moncton. Et quand on regarde le classement général en termes de points, eh bien, ce sont tout simplement les deux meilleures équipes en termes de points récoltés cette saison. C'est très rare qu'il y ait des surprises, puis c'est généralement

event, là, ça se passait du côté du New Jersey au Prudential Arena. Je pense que c'est là où est-ce que jouent les Devils du New Jersey. Bon, on a mis ça au New Jersey, évidemment, pas parce que c'est au New Jersey, mais parce que c'est à côté de New York, pour attirer des gens là, de la grosse ville américaine sur la côte est des États-Unis. Puis c'était un match qui était, je parle pas beaucoup de UFC, mais c'était particulier parce que, bon, Chimaev, lui, il était invaincu, et Strickland, lui, bon, mais c'était celui qui voulait aller chercher sa ceinture. Puis durant les conférences de presse d'avant-match, il y a eu énormément d'insultes entre les deux hommes. Bon, Strickland qui l'a insulté, qui a insulté l'origine de son adversaire, de Chimaev, en le traitant de tous les noms. Il a insulté sa religion également, et tout insulté. Puis Chimaev aussi qui a répondu avec des insultes à son tour. Puis à la fin du combat, en fait, dès que le combat a commencé, bon, Chimaev était largement favori. Il a perdu contre Strickland sur la décision des juges. Je connais pas assez le UFC pour vous dire si c'était vraiment une victoire de Strickland ou pas, mais je peux vous dire que bon, la foule était avec Strickland, évidemment, du côté du Prudential Arena. Et Chimaev, lui, dès que le match a commencé, ben ils se sont serrés la main plusieurs fois, puis il y avait durant les 5 rondes aussi également, ils se sont serrés la main, tu sais, pour se souhaiter un bon combat. Et à la fin, c'est Chimaev qui a mis la ceinture sur Strickland alors qu'on n'aurait jamais pensé ça. On pensait que les deux saillissaient profondément. Et finalement, ça me fait réfléchir à toute cette poubelle de, comment on peut appeler ça, de surmédiatisation, d'aller chercher le buzz en s'insultant, en faisant. C'était pratiquement, ça faisait comme si c'était un coup monté, comme si c'était planifié d'avance pour aller chercher des gens, des spectateurs pour mousser l'événement. Et j'ai trouvé ça, mais pathétique la façon qu'ils se sont insultés. C'était comme un show avec aucune classe, aucune dignité, tout ce qui a rapport avec l'avant-combat. Puisque le combat, ça a été un bon combat avec deux joueurs, je sais pas comment on appelle ça, là, UFC, deux bagarreurs qui se sont respectés sur le ring, qui ont montré de la classe. Mais durant les conférences de presse d'avant des médias, c'est comme si en fait, aujourd'hui, en 2026, pour certaines personnes, eh bien, il faut mousser les combats, il faut mousser les insultes, il faut rendre ça le plus à toucher le fond du baril le plus possible en tant qu'insulte pour aller chercher des gens qui vont regarder ce genre de combat, qui est un bon combat, là. C'est un sport que je respecte. Mais moi, je trouve ça assez aberrant si vous me demandez mon avis. Et je suis content, j'ai trouvé classe Strickland qui, après le match, dans sa victoire, qui est allé s'excuser, notamment à toutes les personnes qui insultaient, notamment il a dit un commentaire du genre que les blancs, les noirs, les musulmans, que tout le monde fait partie de l'Amérique et tout le monde est américain, puis il s'excuse d'avoir offensé des gens. Et ça, bon, pour certains de ses fans, ils vont être déçus de ça parce que ils pensaient qu'ils voyaient en lui une sorte de gourou. Mais Strickland qui a vraiment fait quelque chose de classe, et ça faisait longtemps là que j'avais pas vu quelque chose de classe comme ça. Ça m'a fait penser un peu, je dirais un peu très légèrement, au speech de Rocky contre Ivan Drago, mais évidemment, ça c'est de la fiction. Mais puis c'était beaucoup moins en intensité. On va pas prêter des intentions à Strickland qui de Rocky, c'est pas ça. Mais j'ai trouvé beau ce moment, ce geste, dans une sorte d'environnement aujourd'hui où est-ce qu'il y a des insultes qui partent de tous bords, tous côtés sur les réseaux sociaux en personne. On a vu l'autobus du Real Madrid justement contre le FC Barcelone qui s'est fait caillasser avec des bouteilles. Donc, on voit vraiment qu'aujourd'hui, puis je dirais pas que ça n'existait pas avant, probablement que ça existait avant, mais aujourd'hui, tout est médiatisé. Donc, on voit vraiment que certaines personnes là, sont prêtes à aller loin pour justement faire du buzz, puis pour exprimer leur désaccord, puis ils oublient que derrière, ben, il y a des humains. Et félicitations à Strickland, non seulement pour sa victoire, mais pour son sorte de commentaire d'unification à la fin du combat du UFC, lui qui a dit là que tout le monde était américain puis qui s'excusait d'avoir c'est quoi le mot en français, d'avoir offensé certaines personnes. Puis j'ai trouvé ça correct dans un monde, surtout venant là de, entre guillemets, un tough guy du UFC qu'on pourrait penser qui est tu sais qui a aucune émotion, puis que c'est un gros colon, mais non, il s'est excusé, puis j'ai trouvé ça bien, bien que, il faut rappeler aussi que il avait dit des choses sur Bad Bunny, sur le spectacle du Super Bowl, il avait dit des commentaires homophobes sur lui, donc ça, je ne l'ai pas vu se rétracter par rapport à ça, mais donc, on se demande vraiment si c'est vraiment ce qu'il pense, ou si certaines personnes du UFC qui font ça pour aller chercher du buzz, puis aller chercher une certaine clientèle.
Honnêtement, la réponse, c'est que je ne la connais pas. Et tout ce que je vais vous dire, c'est que la

personne là qui s'occupe de ça, qui est responsable, Dana White, qui s'appelle. C'est pas quelqu'un que je suis particulièrement fan. Je trouve que c'est quelqu'un qui a des propos très très limite, très simpliste parfois. C'est quelqu'un, c'est ça, là, c'est pas mon genre d'idéologie. Mais est-ce que c'est lui vraiment qui veut faire le show en faisant des combats comme ça avec des conférences de presse, ou est-ce que c'est des insultes à tout bord, tout côté? Je sais pas. Si c'est ça que ça prend pour attirer certaines personnes pour aller voir un sport, là, tant mieux pour lui, mais en tout cas. C'est ça qui est ça. Donc, victoire de Strickland dans ce combat-là du UFC qui se passait au Prudential Center. Puis également, il y avait un autre il y avait un autre combat cette soirée-là, là, puis le Japonais qui a perdu, mais largement là, contre celui du Myanmar, qui est né, je crois, au Texas, là, mais qui représente les...

En fait, c'est ça, Joshua Van, qui a grandi aux États-Unis, mais qui vient de Hakka, au Myanmar. Lui qui a défait là, un Japonais qui a vraiment tout donné, là, Tatsuro Taira. Ça, c'était les poids légers, mais vraiment, là, il avait le visage en sang, puis il voulait continuer. Mais il a connu sa deuxième défaite là, contre Joshua Van. Et c'était dans ce combat-là, il n'y avait pas eu tant d'insultes entre les deux joueurs pré-combat, puis ils se sont respectés également sur le terrain. Donc, c'est quand même beau de voir ça. C'est pas un sport pour tout le monde. Il y a des coups, il y a beaucoup d'intensité. C'est pas pour tout le monde. Mais par contre, quand ça se respecte dans l'octogone, moi, je trouve ça bien. Et surtout, des commentaires comme ceux de Strickland qui s'est excusé et qui a reconnu ses torts à la fin de ce combat-là, alors que honnêtement, il aurait pu vraiment se comporter en taré. Il y avait la ceinture, il y avait le micro, il y avait tout, il aurait pu envoyer chier tout le monde, puis non, il s'est rétracté, il a dit « j'ai été trop loin et je m'en excuse », j'ai trouvé ça beau, voilà. Donc, c'est pas non plus mon idole, là, mais bon, c'est quand les gens font des bonnes choses, il faut quand même les reconnaître. Et pour Khamzat Chimaev, eh bien lui, c'était son premier sa première défaite, là, c'était quand même une grosse surprise parce qu'il était largement favori pour l'emporter. Donc voilà, c'est dit, c'est fait. Et par la même occasion, ben ça met fin à cette édition du Terrain Sportif du 11 mai 2026. Mon nom est Wissam Bensta, ça a été un honneur pour moi d'être avec vous et on se revoit la semaine prochaine pour une autre édition du Terrain Sportif. Bougez pas, restez sur le nom de CSM et de CFAQ, il y a du très bon contenu qui s'en vient. Merci beaucoup et au revoir.

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Bienvenue sur Yaraï, la seule émission de Montréal 100% dédiée à la musique algérienne, ici sur CISM 893 FM. Aujourd'hui, c'est un épisode spécial. On fête notre un an ensemble, un an d'émission de musique algérienne sous toutes ses formes, un an à vous emmener du raï au chabi, du kabyle au chaoui, du rap à la fusion, des classiques aux toutes dernières sorties. Pour aujourd'hui, on vous a préparé une émission typique Yaraï, où on entendra de tout, de la diversité, de la découverte et de l'actualité musicale algérienne à ne pas manquer, même depuis Montréal. Et on profite de ce un an pour vous annoncer qu'on entre dans une nouvelle saison, la saison d'été de CISM, et on vous réserve de très belles surprises pour ces prochains mois, des interviews, des musiciens et musiciennes, de nouveaux et nouvelles DJ, et même des événements. On a hâte de vous partager tout ça. Autre nouvelle, cet été, Yaraï sera diffusé en reprise le lundi midi. Pour l'instant, on ouvre Yaraï avec Yazelga de Sheba Nouria, du raï pur. Puis on enchaîne avec Nadim de Jamel Laroussi, un vrai fusionniste avec de fortes influences shabi. On continue avec Sandia de Karim Ziad, une fusion Diwan qui va vous transporter. Et on finit ce bloc avec Dawar Dawar de Khalas et Rania du Chaoui. Bonne écoute.

Place aux nouveautés maintenant. Les deux prochaines chansons qu'on va écouter proviennent du dernier EP Independent Princess de la rappeuse Lena, d'origine algérienne. Elle mêle sonorités nord-ouest africaines et rap français. On l'écoute dans Facette, suivi du titre Petite Fille.

Vous écoutez Yarae sur CISM 893 FM, c'était la chanson « On se quitte », la toute dernière parution de Camélia Jordana. Place maintenant au rap. Le rap algérien avance vite. Cette semaine, on vous le prouve en trois titres. On commence avec Fiha Khair, une toute nouvelle collaboration entre DJ Sam, Jalil Palermo et Adlen. Ensuite, Tornado de Bendiski, un rappeur avec des freestyles énergiques et des morceaux percutants. Et on finit avec Chexa de Apollon The One. Vous connaissez ce nom, on en avait déjà parlé ici sur Yarae. Et ce titre confirme que c'est une voie à suivre de près.

On poursuit avec des artistes qui seront de passage à Montréal prochainement. Didine Canon 16, figure phare du rap algérien, sera en concert à l'Olympia le 29 mai prochain. Les billets sont à $65. On l'écoute dans la chanson Billie Jean en collaboration avec Dalia et MC Artisan. On va aussi entendre Saint Levant, artiste en partie d'origine algérienne, qui est une des têtes d'affiche du Festival international de jazz de Montréal. Il va donner un concert gratuit le 2 juillet prochain. On l'écoute dans le titre Maghreb, en collaboration avec l'artiste égyptien Bayou, qui sera aussi en concert au Festival de jazz le même jour que Saint-Levant, le 2 juillet.

Et c'est la fête des mères aujourd'hui, alors on aimerait terminer notre émission avec deux chansons dédiées aux mamans, Yemma de Swad Massi et Ayemma Tassa de Karima. Merci de nous écouter chaque semaine au 893 FM ou en rediffusion du site web de CISM. On se retrouve la semaine prochaine, dimanche à 14h, pour une émission spéciale Reggae Rai dédiée aux influences et aux fusions reggae dans la musique algérienne.

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Bon lundi à tous. Il est présentement 15h. Vous écoutez au Québec sur les ondes de CISM 89,3 La Marge. Et je m'appelle Jasmin Baillargeon. J'espère que vous allez tous très bien. J'espère que vous avez passé une belle semaine et une belle fin de semaine. Je tiens tout d'abord à saluer toutes les mamans du monde, du Québec, du Canada, de l'Amérique du Nord, de la planète. C'était la fête des mères hier. Mais je pense que les mamans, ça mérite d'être fêté tous les jours. Alors, même si on est au lendemain de la fête des mères, généralement, je suis un peu plus sévère sur ça, là, sur les fêtes de comme « c'est passé, get over it ». Mais pour les mamans, je pense que ça mérite d'être prolongé au moins encore une journée. Et tout au courant de l'année, montrer de la reconnaissance envers vos mamans. Bonne fête des mères à tous en retard. Pardon, j'ai toussé en ondes, mais c'est pour vous expliquer que je suis complètement atteint de la fièvre des séries, mesdames et messieurs. Et oui, c'est le Canadien qui est en train de carry mon printemps, je vais vous le dire, là. Franchement, pour ceux qui me suivent sur Instagram ou qui écoutent les épisodes, vous l'avez remarqué, je suis fan du Canadien. Je lâche des petits calls de temps en temps pendant les émissions. Je fais des publications Instagram avec des logos. Et là, plus que jamais après la fin de semaine qu'on vient de vivre, je suis complètement investi dans les succès de la Sainte-Flanelle. Franchement, c'est beau à voir. J'aime beaucoup ça et ça met beaucoup de soleil dans mon printemps qui ne semble pas vouloir en avoir tant que ça. Les vibes sont vraiment cool à Montréal. C'est intéressant de pouvoir le suivre avec les perspectives de tout le monde, des gens qui écoutent le hockey seulement en série, des gens qui découvrent le hockey. Tu sais, je vois beaucoup sur les réseaux sociaux les gens qui viennent à Montréal et qui font comme « OK, j'avais entendu parler que c'était important ici le hockey, mais j'avais pas imaginé à quel point ce l'était autant ». Et comme voilà, je suis très investi, je suis complètement grippé des séries. Je me suis inspiré de cet engouement qui est autour du Canadien pour faire mon émission d'aujourd'hui. Dans une vingtaine de minutes, il va y avoir un nouveau segment où je vais analyser des chansons, comme je l'ai dit en intro, des chansons du Canadien. C'est quelque chose qui est assez récurrent. Les gens font des tunes, surtout rap, sur le Canadien de Montréal. On veut mettre de l'avant son équipe, l'encourager sous la forme de la musique. Et ben il y a des bons coups, des moins bons coups, franchement, mais ça mérite d'être écouté et de s'attarder là-dessus, d'analyser un peu. Il y a des critères. En tout cas, dans 20 minutes, vous allez tout savoir. Donc, ne bougez pas trop. En attendant, fidèle à nos habitudes, on va écouter de la musique, on va écouter des nouvelles chansons. On va commencer par une nouveauté de Magi Merlin qui est très appréciée au Québec. Vous l'avez entendu à de nombreuses reprises depuis le début de l'émission. Elle a sorti une nouvelle chanson, la chanson So Smart. C'est une chanson, encore une fois, elle continue son rollout pour nous préparer à son premier album studio Powerhouse qui sort le 10 juillet prochain. Cette chanson-là, So Smart, elle décrit cette chanson-là comme une ode à la compassion envers soi-même, un sujet qui me parle quand même beaucoup et qui est inspiré en fait d'une anecdote où elle a brisé son véganisme grâce ou à cause, tout dépendamment de votre position sur le véganisme, à cause d'un taco au Mexique. Donc, elle n'a pu résister à un bon taco au Mexique. Et là, elle s'est sentie un peu chamboulée dans ses valeurs d'avoir brisé plusieurs années de véganisme. Bref, ça a inspiré cette chanson qui ne parle pas vraiment du Mexique, mais qui parle justement de la compassion et de l'empathie envers soi-même. Ensuite, c'est un nouveau projet collaboratif qui vient de sortir entre le rappeur Nemo et le producer Jenny. Ils ont sorti un EP de 3 chansons qui est intitulé, un nom qui m'a beaucoup accroché, Le Gun de Mamie. Donc, Le Gun de Mamie, un projet de 3 chansons. Et on va écouter la chanson Tricolore, qui est une chanson avec le rappeur français 8 Balles. Alors, sans plus attendre, on y va. C'est So Smart de Magi Merlin.

La semaine dernière, autant dans mon émission que dans la sphère du hip-hop québécois, Loud et Rough Sound ont fait parler d'eux. Dans le fond, moi, j'avais mis une chanson de Loud et Rough Sound, la chanson numéro 10, parce que Rough Sound s'est démarqué au gala de la Socan avec plusieurs distinctions. Eh bien, Loud et Rough Sound, qui sont habitués de travailler ensemble, se sont encore associés pour une nouvelle chanson, qui est cette fois une chanson, un hymne à la ville de Montréal. Parce que c'est les 50e anniversaire des Jeux olympiques de Montréal, qui étaient en 1976, cette année. Donc, dans le cadre de ces 50e-là et des célébrations du 50e, Loud et Rough Sound nous ont sorti une très grosse track, pour vrai. Grosse toune de rap keb qui parle de Montréal, qui fait des références avec plein de différents éléments mythiques de la ville de Montréal. On parle du smoke meat de Schwartz, on parle des cônes oranges, on parle des équipes sportives montréalaises comme les Canadiens et les Expos. On parle de Leonard Cohen, du Mont-Royal et de plein d'autres petites bars et easter eggs à propos de la métropole québécoise. Et c'est une grosse chanson, c'est une chanson qui va maintenant s'incruster dans les concerts de Loud, qui va d'ailleurs être au festif cet été, en plus d'être un peu partout ailleurs au Québec. Et cette chanson-là, il va aussi la performer en août, parce que ce sera le 1er août, c'est 50 ans pile après la cérémonie de clôture de 1976, et il y aura une célébration, un spectacle de variété à l'esplanade du Parc Olympique, et Loud y sera pour faire sa chanson avec Rough Sound. Et là, un indicatif que c'est une chanson de hip-hop assez qualitative, c'est parce que Sophie Durocher du Journal de Montréal a complètement craché sur la pièce. Sophie Durocher, chroniqueuse qui a des opinions assez tranchées, j'ai envie de la présenter comme ça, et qui, en fonction de mes valeurs, souvent, si on est en désaccord, c'est quand même bon signe. Et j'ai envie de vous lire tout simplement le lead de son article ainsi que les premières phrases de l'article pour vous montrer un peu ce qu'elle en pense, et après on en jase un peu. La chanson de Loud pour célébrer les 50 ans des Jeux olympiques de Montréal est une honte. Il n'y a pas 50 façons de le dire. C'est écrit en franglais et ça vante Montréal comme une ville où on fait d'affaires dans les deux langues. Coudon, est-ce que Michael Rousseau d'Air Canada qui a commandité ces paroles-là? Voilà, alors je ferme la parenthèse, je ferme la citation. On voit que c'est assez tranché, on voit qu'elle est assez en désaccord, et là, l'article décortique la chanson comme une fan numéro un de Loud depuis les années de Loud Larry Adjust. On découpe toutes les bars pour reprocher tout ce qui pourrait être reproché à cette chanson qui, effectivement, comporte beaucoup de paroles en anglais. Je propose d'arrêter de parler et qu'on écoute la chanson et que vous forgiez votre propre opinion. J'ai envie que vous m'écriviez sur Instagram ou par courriel, Instagram okeb.cism ou par courriel okeb.cism@gmail.com, et que vous me dites ce que vous pensez de cette chanson qui comporte beaucoup de mots en anglais, un slang qui est typiquement montréalais où on fait, on anglicise le français, on francisise, je sais pas si c'est ça le mot, l'anglais. Alors, on l'écoute et écrivez-moi, appelez-moi pour me dire vos états d'âme et votre opinion sur ça. Est-ce que l'anglais a sa place dans une hymne à Montréal?

Il est 15h23. Vous écoutez OKEB sur les ondes de CISM 89.3 La Marge et vous venez d'entendre tout de suite après la chanson de Loud, c'était Dommage de Soraï ainsi que Retraite de mon père du rapper Tone qui est à Québec et qui a aussi habité au Saguenay pendant quelques années là où il a vraiment forgé sa DA d'artiste. Sans plus attendre, on écoute ceci.

Je serais prêt à dire sans grande gêne que tout le Québec connaît cette chanson de Loco Locas qui est sortie en 2009, une chanson de rap dédiée aux Canadiens de Montréal. C'est un grand classique québécois. Mais ce n'est pas la seule chanson de hip-hop qui a été dédiée au bleu, blanc, rouge. J'ai donc décidé aujourd'hui de sélectionner trois chansons de rap à propos du Canadien et des chansons plus vieilles, des chansons plus jeunes et de les décortiquer, d'un peu les analyser parce que c'est comme une grosse mode, surtout quand le Canadien va aussi bien qu'en ce moment, de faire des chansons pour les glorieux. Alors, j'ai décidé de les analyser sur trois critères bien précis ainsi que quelques petites analyses qui s'appliquent précisément à les chansons, aux chansons. Alors, premier critère, les paroles, le flow, la livraison vocale de l'artiste. Deuxième critère, la trame instrumentale, le choix de la trame instrumentale. Et troisièmement, évidemment, la qualité des références aux Canadiens. Parce que c'est un peu là-dedans que ça réside la magie. C'est dans comment est-ce que tu apportes le Canadien dans ta musique. Sans plus attendre, c'est parti pour la première chanson.

0: on commence en force avec une grosse, grosse toune de Richard Martin avec D2, D2. Je suis pas trop sûr de comment on prononce son nom. Mais c'est pas sa première à Richard Martin, mais c'est sa plus récente. Une interpolation de la chanson L'eau de Flo Rida. Chanson que vous avez probablement entendue sur TikTok. Il y a eu plusieurs vidéos qui ont été faites avec cette chanson-là. Et c'est justement là que cette chanson gagne tous ses points. Parce que on commence avec les paroles. On n'a pas une très grande performance vocale, on va pas se mentir. C'est des paroles qui sont assez simples. On est dans une livraison qui est assez générique. On reprend le flow d'une chanson qui existe déjà. Alors, on sent déjà dans les paroles, dans la livraison vocale, une petite paresse qui est justifiée, mais on va y arriver plus tard. Petit fait que j'aime beaucoup et qui devient un truc que j'aime moins, le « go » qui remplace le « low » de la chanson de Flo Rida. Donc, « go, go, go ». Très bon choix. Très simple, mais très efficace. Le go, le low, ça se ressemble. Cependant, d'ajouter go, abs, go, go, je trouve que ça vient gâcher le flow, le naturel, la livraison qu'il pouvait avoir. Et oui, c'est cool, on mentionne go, abs, go, go, mais ça sonne très filler, un peu botché. On veut vraiment remplir des phrases, des syllabes. Alors, je trouve pas que c'est nécessairement dans la livraison vocale et dans les paroles que la chanson se démarque. Deuxièmement, trame instrumentale, j'en ai parlé déjà un peu, mais c'est la chanson « L'eau » de Flo Rida, une chanson qui est très, très populaire depuis plusieurs années sur toutes les pistes de danse, des clubs, des mariages, des parties. Bref, c'est un classique quand même, auprès de ma génération en tout cas. Et je trouve que c'est assez judicieux de choisir une chanson comme ça, une chanson universelle qui plaît à tout le monde, pour aller faire une parodie du Canadien. C'est une chanson qui est facile à danser et qui permet justement les TikTok et un peu l'aspect trendy où les gens reprennent cette chanson-là pour danser. Alors, les points sont là-dedans. Finalement, qualité des références aux Canadiens. Je le disais tantôt, je trouve ça simpliste, peu paresseux. Oui, on est très actuel. Là, on parle de Cole Caulfield et notre son Suzuki. Mais on les name drop un peu juste pour dire, c'est vraiment plus une vibe dansante qu'autre chose, cette chanson-là. On n'est pas dans la grande référence comme, par exemple, Biz de Loco Locas l'était dans le but. Alors, je donne une grosse note, attention, de 4 sur 10 sur cette chanson que vous n'aurez pas fini d'entendre parce qu'elle va continuer d'être sur votre For You page TikTok pendant les prochaines semaines. C'est parti, on s'en va écouter la deuxième chanson.
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1: Non, ce que vous venez d'entendre n'est pas le générique de l'excellente émission d'Okeb avec les trompettes et les 808s qui bûchent. C'est la chanson Montréal 25 de Lunaire, le duo de rap. C'est une réédition de la chanson qui avait été sortie l'année dernière avec, vous l'avez reconnu, nul autre que Biz de Locolocas qui introduit le duo et qui, un peu comme les cérémonies d'ouverture des matchs à domicile du Canadien, passe le flambeau à la nouvelle génération. Premier critère, les paroles. Moi, ce que je retiens le plus des paroles de ces chansons, cette chanson-là, et ça se mélange un peu, encore une fois, avec les références aux Canadiens, mais c'est le moment où on parle de l'année 93, où ils ont gagné la Coupe Stanley en dernier, les Canadiens. Du 93, le numéro de Demi Dove, qui est fraîchement arrivé, qui épate la galerie. Et de finalement, 14-23, qui est le premier trio du Canadien, Nick Suzuki, Juraj Slafkovský et Cole Caulfield. C'est un beau jeu de mots, beau maniement des syllabes et des sons. Lunaire ont une manière de jouer avec les mots où vraiment ça passe ou ça casse. Dans leurs autres chansons, des fois, c'est un petit peu vide, je trouve. J'ai envie de dire qu'il y a une différence entre trouver des mots qui riment et faire rimer ses propos. Donc, je trouve que Lunaire, des fois, vont vraiment donner des mots qui riment juste pour que ça rime. Ils vont pas nécessairement y aller en fonction de ce qu'ils ont envie de dire pour faire rimer. Donc, tu sais, relève, s'élève, des rimes qui sont un peu faciles, je trouve. Cependant, dans la livraison vocale, c'est bien mixé. Les gars sont solides. Vraiment, j'ai pas trop de problèmes avec ça. Deuxièmement, l'instrumental, la prod. On est dans une instru assez classique. J'aime beaucoup ça. J'ai un faible pour les instrus avec les trompettes. Comme vous l'avez peut-être remarqué, ça ressemble quand même au générique d'Okeb. Donc voilà, je trouve que l'instru est vraiment nice et c'est une instru originale. Contrairement à la chanson de Richard Martin, on est dans quelque chose d'authentique et je trouve ça très bien. Finalement, troisième point. Dans les références aux Canadiens, je trouve qu'il y a un beau clin d'œil à Diane Bibeau, qui est celle qui joue l'orgue au Centre Bell. Et là, même, il y a un petit break avec un petit riff d'orgue. Les références sont plus qu'actuelles. Comme je le disais, on parle de Demi Dove, on parle des trios, on manie les mots d'une manière assez à l'aise. La présence de Biz dans le remix, même si Biz semble être un peu dépassé par la jeunesse et le hip-hop d'aujourd'hui dans le vidéoclip, c'est un beau lien avec le classique qui est le but de Locolocas. Somme toute, on est dans une bonne chanson, c'est énergique, c'est un peu court. Je donne une généreuse note de 6 ou 7 sur 10.
2: Yeah. Ce soir-là de 1944, Montréal a défait Détroit 9-1. Maurice Richard marqua 8 points, 5 buts et 3 passes. Une légende.

Feels Like 93 de Anakin Slade, une chanson qui est sortie il y a 16 ans maintenant. Grosse toune, j'espère que vous avez dansé autant que moi dans le studio sur cette chanson. On commence tout de suite l'analyse avec les paroles, le flow. Je trouve qu'on a une démarche d'écriture qui est plus complète que dans les deux autres chansons. Je trouve que on est vraiment dans une chanson, déjà une chanson complète. Les deux autres chansons, sont en bas de 2 minutes. On est vraiment dans le concept d'hymne ou dans le concept juste de clin d'œil. Alors que ici, on est vraiment dans une chanson qui est complète, 3 minutes 27 de pur feu. Je trouve que c'est ça, ça se danse bien encore une fois. Ça se danse bien, mais il y a quand même une démarche d'écriture où on fait des belles références. Je trouve que le flow, des fois, peut-être qu'on essaie trop d'en faire et qu'on perd un peu du côté agréable auditivement de la livraison vocale. Le flow se perd un peu dans les références et essayer de trop dire de noms de joueurs, trop dire de mots. Mais toutefois, on est quand même dans quelque chose qui est agréable à écouter, qui est complet, bien structuré. Au niveau de l'instrumental, au niveau de la trame instrumentale, on l'a reconnu, c'est un sample de la chanson « Don't Stop Believin' » de Journey. Ça donne un effet très épique, là, autant dans les paroles originales de cette chanson-là qui disent, en gros, « Don't Stop Believin', n'arrêtez pas d'y croire ». Ça crée un effet épique, ça crée un effet euphorique où on a envie d'y croire, où je trouve que ça fit très bien avec ce que représentent les séries des Canadiens à Montréal. Alors, choix judicieux au niveau des paroles. Finalement, dans les références du Canadien, on fait des références autant à des légendes, des vieux joueurs que des nouveaux. On fait des références à des années comme 1993 ou 1986, des années où le Canadien a rayonné particulièrement et les dernières années où le Canadien a connu beaucoup de succès et a remporté des Coupes Stanley. On parle, évidemment, la chanson est sortie dans le début des années 2010, donc on parle de joueurs qui ne font plus partie de l'équipe vraiment, là, Michael Camilleri, Mike Komisarek et plusieurs autres joueurs qui ne sont plus avec l'équipe. Donc, un peu moins actuel. Anakin Slade a fait quelques chansons sur le Canadien de Montréal ensuite dans sa carrière, mais je trouve que cette chanson-là était la plus judicieuse et c'était aussi la première qu'il a fait, donc je trouvais que c'était important de la faire écouter aussi. Et cette chanson-là, je suis généreux, j'ai été emporté par le beat. Je trouve que malgré les références un peu plus vieilles, elle vieillit bien. Et je donne une généreuse note de 8 sur 10 à cette chanson d'Anakin Slade, Feels Like 93. J'espère que vous avez apprécié ce segment. Et on retourne tout de suite dans les nouveautés, les fraîcheurs de la semaine, avec une chanson de Theo Fields, un producteur de musique électronique qui a refait sa chanson Favorite Shade en version francophone.

15h42, c'était l'excellente chanson de Theo Fields. Et j'ai eu une réponse concernant la petite question en lien avec la chanson de Loud et la réaction de Sophie Durocher. Et ça vient de Raphaël. Donc, Raphaël, merci de ta réponse. Elle dit « Moi, j'ai rien contre l'anglais dans les chansons. Pourquoi ne pas rassembler à travers la musique plutôt que diviser? » Voilà. Je pense que c'est simple, mais très efficace. Je pense effectivement, un peu comme toi, que pourquoi est-ce qu'on devrait se limiter? Je pense que la chanson reste majoritairement en français. Donc, pourquoi est-ce qu'on s'attarde autant aux petits mots en anglais qui font partie du lexique des Québécois, qu'on ne le veuille ou non? On est rendu à une partie que j'attendais vraiment beaucoup dans l'émission, et c'est la présentation d'une petite pépite que ça fait longtemps dont ça fait longtemps que je veux parler à l'émission, et il s'agit de Kanye Basquiat. C'est un rappeur qui est très populaire sur les réseaux sociaux. Il avait sorti une chanson, et c'est comme ça que je l'ai découvert il y a quelques semaines. Et ben son nom de cette chanson-là commence par Ta et finit par Hack, et c'est un mot qui est difficile pour moi de dire en onde. Vous l'aurez deviné, c'est un mot qui est typiquement dans la culture québécoise. Sophie Durocher préférerait peut-être une chanson de genre à la chanson de Loud, qui sait. Bref, Kanye Basquiat est reconnu surtout sur les réseaux sociaux à cause des samples qu'il utilise dans sa musique. Il échantillonne des classiques de la musique québécoise, et dans cette chanson, ce juron de chanson, il a samplé la chanson de Garou, Sous le vent, avec Céline Dion. Et il y a une manière de découper les samples qui est assez peu atypique. Et il revient avec une nouvelle chanson qui, cette fois, est vraiment fantastique. Pour vrai, j'espère que vous allez savoir l'apprécier à sa juste valeur. C'est la chanson « Viens jog » et qui est une ode à l'argent, j'ai envie de dire, une hymne aux finances, et qui reprend un autre classique un peu plus récent de la musique québécoise, une chanson d'Alex Nevsky. On écoute « Viens jog ».

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1: Quelle chanson qu'est Viens Jog de Kain Basquiat, pour vrai, je me tanne pas. Elle est on repeat dans mes écouteurs. Ensuite, c'était une toune de P. Fresho, Who School, une chanson qui a été réalisée en compagnie de Malin Lamalisse, dont j'ai parlé il y a quelques émissions. Un très beau projet, Malin Lamalisse, qui s'établit de plus en plus dans l'univers de la musique au Québec. Et finalement, la dernière, c'était la même chose avec Nemphal, un très, très gros beat. Et j'ai une réponse d'un autre auditeur, c'est Simon-Pierre qui m'écrit, et je vais le lire, il s'est vraiment dévoué à nous donner une réponse, alors on va la lire. Au sujet de l'article sur la chanson de Loud, je trouve que c'est chialer pour chialer et inciter une certaine démographie de la population qui lit encore le journal à avoir une raison de chialer. L'anglais, qu'on le veuille ou non, fait malheureusement grandement partie de l'histoire de Montréal qui nous remémore l'époque où les Canadiens français étaient écrasés sous les géants anglophones. Heureusement, même s'il est encore très présent dans le 514, l'anglais vit avec et fait partie de Montréal. Les deux langues peuvent très bien vivre ensemble et faire partie de la culture sans qu'on la déteste tout autant et surtout sans qu'on dénigre notre langue.

langue française adorée. Beaucoup de nos artistes, surtout nos rappers, ont grandi en écoutant du rap anglophone et je trouve ça même magnifique qu'on inclue les deux langues, donnant forme au franglais. Pour moi, c'est un signe qu'on évolue et non qu'on régresse. Rien à ajouter, Simon-Pierre, tu as tout dit. Merci beaucoup de ta participation au petit questionnaire très judicieux et je t'invite à continuer à participer parce que tu es très, très articulé. C'est la fin de l'émission. J'espère que vous avez eu autant de plaisir que moi à la faire. Je me sentais énergique, je me sentais transporté. Je sais pas si c'est les fantômes du forum ou si c'est juste le sample de Alex Nevsky qui tourne dans ma tête, mais c'était très plaisant. J'ai eu beaucoup de plaisir à faire ça et j'ai envie de reprendre ce plaisir la semaine prochaine. On s'en va écouter pour terminer la classique Une toune électro. C'est la chanson Da de Noche. Je vous rappelle que l'émission d'Okeb est en rediffusion demain à 23h, donc mardi à 23h. C'était un plaisir. Bonne semaine à tous. That's it.

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Bonjour, bienvenue à l'Alter Ego. Je m'appelle Olivier. On va être ensemble au cours des deux prochaines heures. On a commencé ça avec une chanson que moi j'avais découvert à l'époque grâce à CSM. C'était Massive Attack. Vous pouvez retrouver cette chanson-là sur le single de la pièce titre False Flags qui est sorti en juin 2006. Mais deux mois auparavant, c'était sur la compilation, une espèce de best-of en deux CD de Massive Attack qui était sorti en mars 2006. Le premier disque, c'était justement des chansons les plus connues de la formation. Puis le deuxième disque était des chansons moins connues de la formation, des trucs plus obscurs pour les fans de Massive Attack. Puis je me rappelle quand j'étais rentré ici à la station... c'est ça. À l'époque, on avait un vieux cartable avec toutes les cotes de tous les disques qu'on avait ici à la Cimothèque. Mais quand c'est devenu numérisé, après ça, on pouvait chercher par justement artiste qu'on aimait. Puis j'étais tombé sur cet album-là et cette chanson-là que j'aimais beaucoup. Fait que comme je suis dans un mood que je vais finalement avoir Massive Attack en spectacle mi-juin au Portugal, je me dis, gars, je vais commencer à en écouter, me mettre tranquillement pas vite dans le bain. Sinon, j'espère que vous avez passé une belle fin de semaine. Pour plusieurs, c'était sous le signe de Canadien. Hein, ça me rappelle mes années au primaire, pour deux raisons. La première, c'est que j'essaie vraiment de me souvenir d'où c'est parti. Mais à un moment donné, je collectionnais les cartes de hockey. J'écoutais pas le hockey à la maison, on n'écoutait pas vraiment de sport, mais je collectionnais les cartes de hockey. Je présume que c'est à cause de McDo. Là, à l'époque, il y avait des joyeux festins pour recevoir des affaires. Puis, à un moment donné, j'ai dû recevoir des cartes de hockey dans un joyeux festin. Puis là, je disais à ma mère, hey, je vais commencer à collectionner les cartes de hockey. Puis, je me rappelle d'avoir un cartable. Là. Puis là, tu sais, on allait au centre d'achat, tout ça. Puis, j'achetais des paquets de cartes. Puis, je les mettais. Mais tu sais, je comprenais rien. Là, pour moi, les Red Wings de Détroit, c'était une équipe russe. À cause du logo rouge et blanc. Moi, je savais pas que Détroit, c'était aux États-Unis. Puis je voyais le nom des joueurs. C'est comme ça, ça doit être une équipe russe, tu sais. Puis à un moment donné, j'ai perdu ce cartable-là à l'école. Je pense que j'étais en quatrième année. Je l'ai perdu. Je suis bien triste parce que c'est une autre de mes passions éphémères du primaire que j'ai plus de traces de ça. Puis aussi au primaire, je me rappelle les bons vieux moments où tout le monde écoutait une émission, tout le monde en même temps, à la même heure. J'ai un souvenir là vraiment marquant de la petite vie parce que c'était le genre d'émission qui jouait à comme 7h, 7h30. C'est la dernière émission qu'on pouvait écouter avant d'aller se coucher. Puis tu sais, le lendemain, on arrivait dans une salle de classe puis tout le monde se racontait les jokes de la veille de la petite vie, tu sais. Nous, c'était pas mal au premier degré parce qu'on saisissait pas vraiment le deuxième degré de l'univers de Meunier. Mais j'ai l'impression de revivre ça avec Canadien. Nous, on l'écoute confortablement dans notre salon, mon épouse et moi. On s'est pas encore aventuré là dans des bars pour plusieurs raisons, parce que souvent, elle travaille le samedi matin quand c'est les matchs le vendredi soir. Des fois, des amis viennent à la maison de l'écouter, mais c'est ça, on n'est pas encore en mode sport bar, parce qu'on dirait que tout se remplit tellement rapidement que je sais pas, je vais me sentir pogné, puis je vais comme, oh, tout va me faire chier. Fait que je l'écoute à la maison. On a plus les chaînes de sport là. Pendant des années, on était trois colocs, puis on avait pas mal tout qui existait en termes de postes de télé. Puis là, un moment donné, tu sais, tu deviens deux, puis tu dis, hey, on écoute quasiment plus la télé. Fait que j'ai juste le câble de base, mais ça me permet d'avoir CBC. Fait que j'écoute CBC qui, pendant les séries, retransmettent les matchs de Canadiens, qui retransmettent Sportsnet. Mais je sais pas si c'est CBC ou Sportsnet qui fait en sorte que avant les pauses publicitaires, on entend du angine de poitrine, on entend du wet leg, où on entend les louanges. Je me dis, après moi, les louanges, puis correct, c'est pas rendu à Sportsnet. Fait que c'est-tu un call de CBC? Je sais pas. Faut que j'investigue là-dessus. Mais c'est ça. Moi, j'écoutais pas mal le Canadien. C'est pendant ma période des 4 à 7 de Compa, lycée à l'Université de Montréal, qu'on se ramassait à la maisonnée. Puis qu'on... C'est un 4 à 7 qui finit 7 heures. Fait que là, rendu à 7 heures, j'étais comme, bon, j'ai écouté la game avec les boys. C'est comme ça que j'ai eu plutôt, tu sais, c'est ça, l'expérience de me faire expliquer c'est quoi un hors-jeu, un dégagement refusé, tout ça. Moi, j'étais vraiment novice à l'époque. Puis c'est ça, depuis quelques années, j'écoute les séries, même si Canadien faisait pas les séries, tu sais, je suivais des matchs, puis là, tu sais, ma blonde,
elle connaissait pas cette partie de moi, tu sais, puis j'essaie de lui expliquer, de dire, mais moi, pour moi, la saison régulière, pas que les matchs valent rien, mais je sens pas cette pression de, tu sais, le match vaut de quoi, parce que, tu sais, oh, on va aller chercher 2 points, oh, on va perdre, la prochaine, tu sais, je sais pas. Puis c'est beaucoup de temps aussi à être fan d'une équipe, là, sportive, que ce soit du foot, du hockey, que ça, c'est beaucoup de temps à investir, puis moi, j'avais pas ce temps-là. Mais en série, on dirait que c'est ça, j'ai du temps, parce que nos programmes à télé, ils veulent pas, il y en a de moins en moins. Ceux qui restent sont en compétition, là, tout l'univers culturel, si Canadiens passent à la 3e ronde contre la Caroline du Nord, vont se croiser les doigts que ça finisse en 4, puis possiblement en 4 pour Canadiens, quoique ça va être compliqué. Mais présentement, dans le merveilleux monde culturel, ça doit être stressant à savoir, hey, moi, c'est un soir de match, là. Fait qu'est-ce qu'on fait? J'ai des souvenirs lointains d'une dizaine d'années. Je me rappelle d'un show de Them Crooked Vultures. J'aurais dû regarder c'était en quelle année, mais je me rappelle que Canadien jouait. Je me rappelle plus quand c'était contre Pittsburgh ou une autre équipe, mais je me rappelle que entre la première partie puis le début du show, le show a été retardé, puis ce Canadien avait pas fini de jouer. Puis ça a fini avec un but canadien. Canadien gagne. Les télés s'éteignent. Puis le match arrête, oui. Mais le spectacle commence. Puis là, tu sais, c'est Josh Homme qui commence à la guitare. Yeah, the Habs win. One. Ouais, il l'a dit comme ça. Ça, c'est mon souvenir. Oh, on me donne 2010 qui était le Canadien avec Them Crooked Vultures. Étienne Dubuc, directeur général, qui est toujours là pour se rappeler. Je sais pas s'il était là au show, mais moi, c'est mon souvenir marquant de Canadiens en série en spectacle. Puis là, je vois des amis qui organisent des soirées. Il y a des trucs. À Radio-Canada, il y a comme genre Gab Bouchard, je pense, jeudi. Puis ils sont comme, bon, Gab Bouchard, il y a un show, mais on va mettre après ça la partie à partir de 8h, je pense, à Radio-Canada. Fait que c'est ça. Là, c'est le théâtre, c'est un peu plus difficile de faire ça. J'ai une autre amie, Suzy Veilleux, que je salue, qui, elle, était hier au spectacle de Flea. Bassiste de la formation Red Hot Chili Peppers, qui a un projet solo, qui était au théâtre Corona, je crois, de mémoire. Puis là, elle filme le spectacle, puis là, tu vois le gars de la console où il y a une petite télé, puis il y a le match de Canadien qui joue. Puis hier, disons que ça a commencé rough. J'ai manqué, je pense, les 2 premières minutes de la partie, puis là, c'était déjà 1-0 Buffalo. Mais on dirait que Buffalo a joué fort. Là, c'est moi qui vous explique le hockey, qui connaît pas ça tant que ça. Mais on dirait que Canadien, tu sais, Buffalo a joué fort les 2 premières périodes du premier match. Puis après ça, Canadien a pris son air d'aller à la fin de ce match-là, même si on l'a perdu 4-2. Puis depuis ce temps-là, même si les gars sont gros, sont forts, Canadien trouve un moyen de gagner. Ce qui fait en sorte que... moi, je suis contre la violence dans le sport. Tu sais, les bagarres, tout ça, je trouve ça ridicule. Bien honnêtement, je trouve ça ridicule. Puis j'ai un ami qui m'expliquait ça, qui me disait, tu sais, moi aussi, je suis contre les bagarres, mais pourquoi ça existe? Parce que des fois, les arbitres en laissent passer, puis faut qu'il y ait des messages qui se passent. Mais oui, les arbitres en laissent passer. Pourquoi les arbitres en laisseraient passer maintenant avec les reprises vidéo? Je veux dire, ils sont pas capables d'intervenir. Puis là, tu sais, quand tu vois un joueur des Sabres s'en aller direct dans le filet, qu'il n'y a pas de freinage, puis il y a un coup de genou dans la face du goaler, t'es comme, OK, c'est parce que le goaler est trop fort, puis c'est comme on va l'attaquer notre goaler. C'est comme ça que ça se passe maintenant, puis là, ça ensuit des bagarres. Fait que là, je comprends un peu plus la game de, tu sais, hey, ils vont avoir au moins 4 minutes. Quoi? Pas un 4 minutes, un 2 minutes? Je suis rendu ce partisan-là qui est en train de, non pas excuser la violence, mais comprendre pourquoi ça se fait. Mais surtout, moi qui comprends à la fois pas le travail des... Ben, je comprends que le travail des arbitres, c'est un sport qui est un travail qui est complexe, mais à l'époque, je pouvais comprendre si, tu sais, fallait que tu vois l'interaction. Des fois, il y a des gens qui sont sneaky, qui donnent des coups de coude d'en face pendant que les autres regardent pas. Un peu comme à la lutte, mais tu sais, la lutte, c'est arrangé. Mais maintenant, avec les reprises vidéo, les captations vidéo, tout le monde voit la reprise sur les écrans géants. Puis là, après ça, les arbitres se consultent, puis bah, on va donner 2 minutes là-dessus. Ça, c'est la partie encore que je suis pas capable de comprendre. J'ai des amis qui, ça fait 20 ans, qui suivent le hockey, puis comprennent toujours pas, des fois, pourquoi il y a des calls comme ça qui se font. Fait que la ville est hockey. Moi, demain, j'ai mon émission à la bonne heure en direct à 19h, puis je vais venir la faire en direct, parce que j'aime ça faire de la radio en direct. Mais ceux qui vont m'écouter en direct, je vais les juger pas beaucoup. Je suis comme, ben, il y a des gens que ça se peut qui aiment pas le sport, puis qui vont m'écouter en direct, mais pas mal certain que la majorité des gens vont m'écouter en balado, vont regarder Canadiens scorer. C'est, oui, du pain et des jeux, mais c'est ce moment aussi où tu dis, il y a pas grand-chose qui procure, non, pas nécessairement du plaisir, mais du bonheur ou de la fierté. Puis je pense que ça en dit beaucoup aussi sur notre société, que, tu sais, ben,
faut qu'une équipe de gens qui sont, oui, fortunés, oui, qui sont payés cher pour faire ce qu'ils font, mais tu sais, si on... Pour certains, c'est un peu de cette magie de ce sport-là qui vont essayer de faire percoler sur la ville, sur... On pense au premier ministre du Canada, là, qui, là, bon, la seule équipe canadienne qui est encore en série, c'est Canadien. Fait que là, c'est tout le Canada est pour Canadien. Comme, ouais, mais tu sais, pour un PM qui était fan des Oilers, c'est comme, bon, là, ça va pas bien pour les Oilers, fait qu'on va tous prendre pour Canadien. Mais, puis là, après ça, ça vire politique aussi, là. Puis là, il y a les politiciens qui embarquent là-dedans, là, le Parti libéral du Québec, qui essaie de faire un logo avec le lien canadien pour, je suis comme, OK, ça. Quand ça vire récupération politique, déjà que les entreprises, le gros James Diamond Money récupère justement le sport puis cette fierté-là pour faire du cash, moi, ça vient me chercher un peu que là, si le politique commence à essayer de politiser le sport, quoique le sport a toujours été politisé, là, vous en parlerez à la FIFA puis aux Jeux Olympiques, là, c'est sûr que le sport est politisé, mais je sais pas. Je pense qu'il y a des gens qui pourraient se garder une petite gêne. Sinon, Canadien, lâchez pas. On va poursuivre en musique avec La Bronze et une nouveauté, la pièce C'est trop. Ça sera suivi par Violette Pie. On a appris la date du lancement de son album qui va s'intituler La mythologie de la dérape. On va entendre la pièce Glissade sur les ondes de la marge en vous souhaitant une bonne émission.

La formation Japan Droids de leur album Post Nothing, paru en 2009, c'était la pièce The Boys Are Leaving Town, précédée par Violette P, Glissade. Nouvel extrait de l'album La mythologie de la dérape, apparaître le 29 mai prochain. On a commencé avec une nouveauté de la bronze, C'est trop, l'écrit avec beaucoup de O et même... un majuscule, puis un zéro, puis après ça, tout des O minuscules dans le titre. Pendant la musique, c'est ça, je ravivais des souvenirs avec Étienne Dubuc, le directeur général ici de la station, parce que je suis allé vérifier cette game-là. Moi, j'avais un souvenir qu'elle était importante. C'est pour ça qu'ils l'ont fait jouer en 2010 avant Them Crooked Vultures au Metropolis. Mais c'est ça, c'était le dernier match. En fait, le septième match de la demi-finale de conférence entre Montréal puis les Pingouins. Fait que mon souvenir était juste pour ce qui est des Pingouins. Puis on avait gagné 5-2. Fait que, tu sais, vers la fin, on savait qu'on allait gagner, mais ils ont fait durer le match sur les écrans Metropolis avant le show. Fait que, on s'est rendu en finale de conférence contre les Flyers de Philadelphie pour perdre 4-1. Puis après ça, Chicago a défait Philadelphie en finale de la Coupe Stanley en 2010. Mais avant ça, on avait gagné contre Washington également 4-3. Fait que 2010, Étienne me rappelait que c'était, j'allais dire les bonnes années, mais la bonne année de Halak. Puis l'époque où aussi les gens là faisaient de l'art sur des panneaux d'arrêt pour remplacer arrêt par Halak. Ça aussi, c'est un souvenir des années 2010. On va poursuivre en musique avec, parlant de souvenirs, une reprise d'une chanson de Granddaddy, AM180, qui est devenue AM18.0, parce que c'est une reprise du projet de Yann Godbout et sa fille Philomène, qui reprennent des chansons. Ça a donné un album qui s'appelle L'avenir est passé pour te montrer comment. Et c'est une reprise en français de la chanson. Puis comme Philomène a 18 ans, ben le AM180 est devenu AM18.0. Ça va être suivi par la formation Les Vulves Assassines de leur album Vulcan Rock'n'Rolla. On va entendre la pièce Gladiateur sur les ondes de la marge, toujours plus de hits.

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Quand vient le soir, chanson de la formation Bye Parula qui va faire paraître l'album Something Out of Nothing le 5 juin prochain. Ils vont être en spectacle dans les Europes et ils reviennent à Montréal le 11 juin pour le spectacle lancement à la Sala Rossa. C'était précédé par Les Vulves Assassines, la pièce Gladiateur, et on a commencé avec le duo père-fille, Yann Godbout et Philomène, la pièce AM 18.0 de leur album L'Avenir est passé pour te montrer comment. Il manque un mot, je pense, dans le titre de l'album, oui. Qu'est-ce que j'allais vous dire? Oui, la ville est complètement hockey, même jusqu'à Laval est complètement hockey. Le cinquième match ce soir de la Ligue professionnelle de hockey féminin entre le Frost du Minnesota et la victoire de Montréal à Laval devait avoir lieu ce soir, match ultime, parce que c'était 2-2 pour le Frost et Montréal. Mais le match de ce soir à la Place Belle est reporté, on a appris ça il y a quelques minutes à peine, parce qu'il y a un virus qui court chez les joueuses de la victoire de Montréal. Fait que pour l'instant, il y a comme un flou, ça ne va pas trop quand le match va avoir lieu. Fait que le duel est reporté, puis en plus, les attentes sont élevées, parce que si la victoire l'emporte, elle va pouvoir se rendre en finale. Puis, c'est ça, contre Ottawa. Fait que ça serait une finale Montréal-Ottawa. Il y a bien des souverainistes qui seraient contents, je pense, de cela, mais on va devoir patienter, j'imagine, quelques jours pour que les joueurs soient rétablis et que ce dernier match décisif ait lieu. On poursuit en musique avec un doublé, d'une artiste solo qui d'habitude est en trio avec les Hey Babies, Julie Aubé, qui a fait paraître son nouvel album Rural. On va entendre les chansons La Grosse Misère et la pièce Bourdeau sur les ondes de la marge. Toujours plus de hits.

pataugeoire avec son plus récent extrait Dancy. Elle sera en spectacle le 24 mai au Petit Ours. Le Petit Ours qui est une salle qui accueille plusieurs spectacles que je parle depuis une couple de semaines. Fort bien, j'ai fait mon tour là. C'est sur Parc. Donc, 24 mai au Petit Ours, pataugeoire en spectacle. Et c'était précédé par un doublé du nouvel album de Julie Aubé. L'album s'intitule Rural et c'était les chansons Bourdeau et La Grosse Misère. On termine la première heure de l'émission avec Bon Entendeur qui a maintenant un filon, c'est-à-dire reprendre des chansons classiques de chanteuses de la francophonie puis de rendre ça dansant pour juste à temps pour l'été. C'est une chanson qu'il avait déjà fait en spectacle il y a quelques années, mais là c'est officiellement sorti sur les plateformes d'écoute en ligne et disponible à l'achat. Donc reprise, en fait plutôt remix de Dalida, la chanson Mourir sur scène, donc Bon Entendeur et Dalida, Mourir sur scène sur les ondes de la marge, toujours plus de hits.

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Deuxième heure de l'Alter Ego, on a commencé ça avec une chanson de Kinji 00 et Hubert Lenoir, la chanson « Dis-moi où, dis-moi quand ». Il sera en spectacle Kinji 00 au Franco le 13 juin, 22h30, à l'Esplanade de la Place des Arts, qui est une de mes scènes préférées au Franco. Là, vous savez où est le quartier des spectacles, où est la scène principale. Dans les marches, à côté de la Place des Arts, il y a une petite scène qui avait débuté, je pense, pour le jazz. C'était les spectacles qui débutaient des fois à 23h, ou même des fois, 23h ou minuit. Ça finissait tard. C'était comme les spectacles un peu plus, vu qu'ils sont entourés là, de... J'imagine que c'était pour, bien sûr, des plaintes de bruit, mais comme étant entouré là, d'édifices, les spectacles qui se finissaient tard se finissaient là. Mais d'après moi, ça va se remplir rapidement, là, surtout un samedi, là, samedi 13 juin. Donc, ça vous tente de venir vivre votre Québec, allez-y, au Franco, 22h30 sur l'Esplanade de la Place des Arts, Kinji en spectacle. On poursuit en musique avec... J'ai bien du choix en deuxième heure. On va commencer avec Rest in Peace, RIP, la pièce de Miguel. Chanson que j'aime bien, qui est parue l'année dernière, à l'automne dernier. Donc, on s'en va écouter Miguel sur les ondes de la marge. C'est la deuxième heure de l'Alter Ego. Bonne deuxième heure.

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3: Jean-Marie Le Pen, figure tutélaire de l'extrême droite en France, est mort le 7 janvier à 96 ans. Il a placé l'immigration et la préférence nationale au cœur de son projet politique. Le Pen est mort, mais ses idées et son parti sont toujours vivants.
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3: Là, ils viennent de réélire un président d'extrême droite qui, cette fois-ci, est très préparé, très motivé, qui, à peine élu, a promulgué tout un tas de décrets complètement dingues, qui prévoient des pertes de droits pour certains groupes, des déportations de masse.
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Nemo et DJ White Sox, tiré de l'album Le Sens des Cartes, c'était la pièce Feuille d'or sur le Kobe, précédé par Armin Hammer and The Alchemist, un autre album The Alchemist sorti, un autre projet The Alchemist sorti en 2025. C'est la pièce Calypso Jean avec Silk et Cleo Reed de l'album Mercy. Et on a commencé avec Miguel Rip de l'album Chaos, également paru en 2025. Je vous en parlais en première heure, je suis allé rechercher une chanson du super groupe, du super projet Them Crooked Vultures. Ils ont seulement un seul album à leur actif, paru en 2009, le 16 novembre 2009, était de passage le 12 mai 2010 à Montréal pour promouvoir cet album-là. Donc, super groupe de Josh Homme, que vous connaissez comme étant le leader de la formation Queens of the Stone Age. Dave Grohl, que vous connaissez soit à cause des Foo Fighters ou à cause de Nirvana, comme le mentionne si bien Mike Gauthier. Et John Paul Jones, bassiste et claviériste de la formation légendaire Led Zeppelin. Tout ce beau monde-là était réuni un soir de Canadiens et Pittsburgh au Metropolis. Je vais vous faire jouer la pièce Elephants de leur seul album à date. Peut-être qu'ils vont en faire un autre un jour, mais seul album Them Crooked Vultures sur les ondes de la marge, toujours plus de hits.

Je me tente pas de cette chanson-là. C'est pour ça que je la fais jouer fréquemment, la pièce George Sand de BB Club, de leur album Amaro, en spectacle le samedi 20 juin, 21h30, au Franco de Montréal, le spectacle extérieur. Donc, samedi 20 juin, 21h30. Mettez ça à votre agenda si vous pouvez. Précédé par Them Crooked Vultures, la pièce Elephants de leur album homonyme paru en 2009. La semaine dernière, je vous parlais de Tricky. Je vous faisais jouer de sa musique. Puis là, je viens de voir qu'il annonce une tournée cet automne afin de promouvoir un album à venir qui va être son premier album en 6 ans. Fait un petit bout qu'il n'a pas sorti de musique. Puis il va être en spectacle à Toronto, mais également à Montréal le 9 octobre au studio TD. Donc à Montréal, Tricky en spectacle, ça vous tente cet automne. Mais nous, on va aller écouter la formation Nothing, la pièce titre de leur album A Short History of Decay. Ça sera suivi par Jenny Beth de son album You Heartbreaker You, la pièce Broken Rib.

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Nine Inch Nails qui m'ont fait découvrir beaucoup de chansons grâce à leur reprise. Je pense à la pièce Metal de Gary Numan. Je pense à cette chanson-ci, Memorabilia, reprise de la pièce qui a été indiquée par Soft Cell il y a bien longtemps. Cette reprise-là, ils l'ont fait pour des singles de l'ère de l'album de Downward Spiral. Vous pouvez retrouver cette version-là sur la version deluxe de The Downward Spiral, Nine Inch Nails Memorabilia, précédée par Jenny Beth, chanteuse de la formation Savages, qui a également une carrière solo de son plus récent album You Heartbreaker You. C'est la pièce Broken Rib. Et on a commencé avec la formation Nothing et la pièce-titre A Short History of Decay de leur plus récent album. On poursuit en musique, puis on reste justement au Royaume-Uni, en Angleterre, en Écosse. On va l'entendre Placebo, qui ont réenregistré leur premier album homonyme. La version Placebo Recreated va paraître le 19 juin prochain. Le deuxième extrait de cet album-là, qui est déjà connu, là, sorti il y a très longtemps, mais les versions réenregistrées, c'est la pièce Lady of the Flowers qu'on va l'entendre. Par la suite, la formation écossaise Boards of Canada, qui dernier album, je pense, datait de 2013. Là, il y a le nouvel album Inferno qui va paraître le 29 mai, donc à la fin du mois. On va entendre le premier extrait qui s'appelle Prophecy at 1420 MHz. Boards of Canada, précédé par Placebo sur les ondes de la marge. 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

La formation Boards of Canada, ou si vous êtes Tucker Carlson, il va sûrement dire Canada. C'était le premier extrait de l'album Inferno, apparaître à la fin du mois, 29 mai. La pièce Prophecy at 1420 MHz. C'est ça, oui, le dernier album, Tomorrow's Harvest, était en 2013. Mais moi, l'album que j'ai le plus écouté d'eux, c'était The Campfire Headface en 2005. J'en ai-tu écrit pas des examens, mais surtout des travaux pratiques, là, de sciences politiques à la BLSH en écoutant en boucle Dave Van Cowboy puis d'autres chansons de Campfire Headface. Donc, gros retour pour Boards of Canada. C'est précédé par Placebo, une réinterprétation de leur propre matériel, de leur premier album solo qui s'appelle Placebo Recreated. Va paraître le 19 juin prochain. C'était la pièce Lady of the Flowers. C'est presque tout pour l'émission. J'espère que vous avez apprécié. Le palmarès du lundi suit à l'instant. Suivra la soirée Roche Rock'n'Roll. Et je vous laisse avec la pièce Violent Sky de Apparat sur les ondes de la marge. Prenez soin de vous, prenez soin de vos proches et à la semaine prochaine.

0: 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T'exprimer ton opinion. 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

10 ans déjà depuis la sortie de ce merveilleux album, 99,9% de Kaytranada, qui a remis un peu la scène électro-montréalaise sur la map. Oui, on avait déjà des Black Tiger, Six Machine, des Taiga et autres, mais on est capable de groover aussi à Montréal et au Québec, et Kaytranada le prouver avec cet album dont je diffuse encore avec grand plaisir des pièces sporadiquement dans mes DJ sets un peu partout en ville, comme c'était le cas hier d'ailleurs au huis clos. Salutations, le huis clos. Track Uno qu'on s'est entendu pour ouvrir cette nouvelle édition du palmarès du lundi. Mathieu Aubre à l'antenne avec vous. J'ai transitionné. Je suis parti du vendredi, je suis rendu le lundi. On va faire ça au moins pour une partie de l'été ensemble pour découvrir ce beau palmarès de CISM. Pour le moment, encore mis sur pied par notre cher Romain Roche, qui prend donc sa retraite de palmarès alors qu'il quittera ses fonctions de directeur musical dans les prochaines semaines. Et sera remplacé par quelqu'un. On connaîtra cette identité bientôt, alors que l'appel de CV vient tout juste de se fermer. Mais bon, tout ça pour dire que très heureux d'être avec vous. On va passer plusieurs de nos lundi soir ensemble en direct cette fois-ci, pas de préenregistrement ou playlist comme à toutes les semaines comme c'était le cas la saison dernière avec le palmarès du vendredi. On va se faire plaisir. Aujourd'hui à l'émission, Ariel Soucy, Hélène Freuse, Aldous Harding, Camille Lou, Fior, le Belladone, Yuki B, Ternet, Nicap, Lip Critic, le père Dionysios, Tabakis, Dagmar Zuniga et Bless. C'est votre programme pour les 50 quelques prochaines minutes que vous passerez à l'antenne de CISM. Et retournons donc tout de suite en musique sans plus tarder avec un premier bloc de musique un peu plus calme que ce que l'on a entendu de Kaytranada. On va y aller en petite folk très jolie, à commencer par cette pièce, je pense que Dariel Soucy, tirée de son magnifique album Passage.

Rain on the Island, c'est le titre de cet album d'Aldous Harding qui est paru vendredi dernier. On vient de s'en entendre l'un des singles, Venus in the Zinnia, qu'elle nous interprète encore en compagnie de H. Al Klein. Ça, c'est une sélection personnelle de cette semaine. Je suis un gros fan d'Aldous Harding. J'avais le goût de vous en diffuser un peu. Ce n'est pas au palmarès. Peut-être la semaine prochaine. Qui sait? Fingers crossed, comme elle dirait, considérant qu'elle est anglophone. Juste avant, elle est originaire de Saskatoon, Ellen Froese, nouveauté de la semaine dernière au palmarès anglophone de la marge, son album Solitary Songs. On s'est entendu la pièce Bellflower Blue, artiste que j'aime beaucoup, que j'avais découvert lors d'une conférence professionnelle justement à Saskatoon, où tout et dans tout, j'accompagnais notamment Ariel Soucy pour aller la faire découvrir dans le Rest of Canada. Ariel Soucy qui ouvrait ce bloc musical, ce dernier bloc musical. Et si vous avez aimé la belle contrebasse que l'on entend sur cette pièce et tout au long de son album Passage, eh bien, sachez que celle qui l'interprète, Sophie, sera ce soir en spectacle dans une heure ou deux, en spectacle avec son autre groupe, Après l'asphalte. Vous pouvez trouver plus d'infos sur ce spectacle-là sur les internets, mais excellent groupe à découvrir également. Retournons en musique avec des ambiances peut-être un peu plus suaves. On va commencer ce prochain bloc avec, je l'aime beaucoup, Camille Lou, sa chanson Paranormal qui figure au palmarès francophone de CISM.

doublé de Fjord, la chanson Bitch de cet artiste avec qui elle collabore régulièrement, Le Belladone featuring Zia Callas, Lone Lucas et la susnommée Fjord, qui nous présentait juste avant une chanson qui porte ce même nom, Fjord, de Fjord sur le EP Fjord. On est très conceptuel. Et Fjord, justement, parce que j'ai pas dit assez son nom à date, sera ce soir du côté du Club Soda pour cette dernière soirée des Francouvertes 2026. L'on saura ce soir qui d'elle, voyons, j'ai un petit blanc de mémoire sur les autres artistes qui feront partie de cette finale. Il y aura Loan Larobina également et Irden Exantus, voilà, qui sont tous et toutes passés par le palmarès dans la dernière année. Également en première partie de ce spectacle, les deux porte-paroles, Stéphanie Boulay et Ariane Roy, qui seront là le temps de quelques chansons. Il reste encore des billets, ça commence à 20h ce soir au Club Soda, donc si vous aviez pas encore de billets, que ça vous intéresse, ben finissez de manger vite, allez là, puis on se croise dans cette salle que j'aime beaucoup dans quelques minutes, heures, éventuellement ce soir. Fjord qui a eu une série de spectacles assez impressionnants, pas dans le sens qu'on ne l'aurait pas vu en finale, mais dans le sens où elle a un projet peut-être un peu moins rodé et plus déconcertant que les deux autres. Quand je parle de rodé, je dis pas que c'est pas un bon projet, mais il y a peut-être un petit peu moins d'expérience scénique avec son propre groupe Fjord, elle qui accompagne quand même plusieurs autres artistes comme choriste. Donc, on verra comment elle va se débrouiller ce soir. Très hâte de voir ce line-up. Retournons en musique avec deux nouveautés francophones. La première, c'est une artiste que j'aime beaucoup et surtout une excellente DJ qui a décidé de se lancer en solo outre ses activités avec les groupes Yocto, Hidalgue, Jésus les filles. C'est Yuki Bertium qui nous livrait il y a déjà 3 semaines de cela un premier single en carrière soliste, la chanson Romance, qui faisait son entrée la semaine dernière au palmarès de CISM du côté francophone. Et puis par la suite, on va écouter une pièce du groupe Ternay, notamment Nick Gaudreau, membre de Bleu Nuit, qui fait partie de cette formation montréalaise, qui nous livre la chanson Glissade.

liturgique, genre musical quasi inventé par ce prêtre de l'Église orthodoxe grecque, le père Dionysios Tabakis, cinquantenaire qui s'est récemment mis à la guitare, qui trippe sur la musique électronique et le métal, mais également donc sur cette musique traditionnelle de l'orthodoxie grecque, en nous livrant un excellent album qui s'appelle Paradise Metal. C'est quand on dit que CISM c'est la marge, c'en est un exemple, c'est une entrée du palmarès anglophone. Vous risquez de m'entendre en mettre assez régulièrement, autant ici que sur mon émission Club Classique, parce que il y a quelques pièces qui peuvent quand même fitter. Puis pendant que ça jouait, il y a Feu Metal Gab, notre adjoint à la programmation, qui est venu me faire un beau thumbs up. J'ai l'impression que ça va passer à Feu Metal Caro également. Juste avant cette brusque transition, parce que j'ai inversé des tunes sans faire exprès sur le logiciel, on s'est entendu sur que plusieurs grands adeptes de liberté d'expression qualifient de terroristes pour avoir osé critiquer les instances de pouvoir israélienne et avoir osé scander à plusieurs reprises dans des spectacles Free Palestine. C'était la formation irlandaise Kneecap avec l'excellente pièce titre de leur album Finian, juste avant Terné et Yuki B. Retournons donc en musique avec la pièce qui aurait dû jouer juste après Kneecap pour faire un bel effet de transition puis prouver que je suis pas mauvais pour faire de la curation de playlist, mais là on va refaire le son un petit peu. Commençons donc ce prochain duo de pièces avec ce groupe de punk industriel de Brooklyn, Lip Critic, la pièce The Forest, tirée d'un surprenant album Theft World. Ça fait penser à du Beastie Boys, mais comme booster sa créatine. Allons écouter cette pièce, puis par la suite, on va rester à New York, mais vous allez voir le changement d'ambiance avec une pièce de Dagmar Zuniga.

Dagmar Zuniga avec la pièce titre de son album In Filth, Your Mysterious Kingdom. Musique à consonance quand même, il y a un mysticisme un peu là-dedans qui s'apparente bien à la religion qui faisait bien le pont avec le père Dionysios Tabakis. On va se laisser dans quelques instants au bon soin de Julien Roche pour cette excellente émission Les garçons pleurent aussi. Mais avant, je voulais vous lancer l'invitation, donc bon, encore une fois au Francouverte ce soir, mais également mercredi dès 11h, c'est mon autre émission Club Classique qui va reprendre pour cette quatrième saison estivale qui commence. On va notamment, je vais vous faire ça chaque semaine, là, vous dire un peu ce qui s'en vient, parce que j'ai le goût que vous pogniez la piqûre de la musique classique. Il faut, ça fait pas peur. On va avoir du fun ensemble à se parler de ça à chaque semaine. Donc, cette semaine, je suis allé voir deux opéras, Carmen à l'Opéra de Montréal. Je pense qu'il reste encore une ou deux représentations. Et également Turandot par l'orchestre et le chœur des mélomanes. Donc, voilà, je vais revenir sur ces deux opéras-là et on va également se parler, si vous êtes des fans de cinéma, de la représentation de l'opéra au cinéma en analysant ça à travers le prisme de 5 films que j'ai sélectionnés. Il y a des films d'horreur, il y a des films historiques, donc un peu tout ça. Voilà le programme de cette semaine à Club Classique et nous, on se laisse avec une dernière pièce. On va aller écouter « Vise les cieux » de Blesse. Merci encore d'avoir été à l'écoute de ce palmarès du lundi et je vous souhaite une bonne soirée.

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Bonsoir tout le monde, Julien Roche avec vous sur le 89,3 CISM. Vous écoutez Les Garçons pleurent aussi, c'est l'épisode 339. Heureux de vous retrouver. On vient d'écouter Sufjan Stevens avec la pièce d'ouverture de son album The Age of Odds. Ça fait déjà une quinzaine d'années que c'est sorti, même plus. Mais on a commencé avec une relative nouveauté. C'était Joseph Marchand avec une pièce, également la pièce d'ouverture, oui, de son dernier album 13 Miniatures. C'est sorti chez Costume Records il n'y a pas trop longtemps. Dernière moitié de 2025. Et on va continuer en guitare, on va continuer en fait avec des gens qui chantent le pays à leur manière. On commence avec Julie Aubé. Son album Rural vient tout juste de sortir. On écoute Nouveau-Brunswick. Ensuite, on se ramène vers Bolduc tout croche. Il y a quelques années qui sortait un album intitulé Construire une table pour y mettre notre point ensemble. On écoute D'où ce que je viens. Je serai avec vous pour 120 minutes jusqu'à 21h, après quoi je céderai le bâton à Jean-François Rioux et ses criquets crinqués, mais en attendant, bien heureux de vous servir.

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toujours sur les ondes de la marge. On vient d'écouter Bill Callahan, originaire du Maryland. On l'écoute ici avec la pièce Pathol OG de son dernier album My Days of 58. C'est sorti un petit peu plus tôt cette année. Juste avant, Bolduc Tout Croche avec D'où ce que je viens et Julie Aubé avec Nouveau-Brunswick, tous deux chantant à leur manière leur chez-soi. On continue avec un gars fort volubile, un gars fort habillé avec les mots. Alphonse Bisaillon sortait récemment l'album Tom ou la trajectoire des Perséides. On commence avec la pièce d'ouverture de cet album qui s'appelle Real Talk. Real écrit R-E-E-L. Vous comprendrez stylistiquement de quoi il en retourne. Et on va continuer dans la même veine avec une pièce de l'album la formation dublinoise Lancôme, qui sortait le magnifique album False Lancôme il y a 3 ou 4 ans de cela. On écoute Master Crowley's, une toune qui, pour une raison ou une autre, me donne envie d'envahir le Labrador.

À l'antenne de CISM, Julien Roche avec vous pour Les Garçons pleurent aussi. On vient d'écouter Loving avec la pièce Any Light, pièce d'ouverture et pièce titre de l'album de l'auteur-compositeur canadien. On avait également Gab Bouchard juste avant. Son album Encore vient de sortir, vient relativement parlant de sortir. On écoutait enfin Lancôme et Alphonse Bizaillon précédaient avec chacun une pièce, Master Crowley's pour les premiers et Real Talk pour celui-là. On continue toujours du Canada avec Andy Schauf. On retourne un petit peu dans le passé avec son album, son célébré album The Party. On écoute Early to the Party. On rejoint ensuite Lou Adrian Cassidy avec une pièce de son album Triste Animal qui a fêté son anniversaire, son premier anniversaire tout récemment. On écoute Tout le monde danse autour. On rejoindra ensuite Shadé et Mark Linkus alias Sparkle Horse et Danger Mouse sur une collaboration qui remonte à il y a une quinzaine d'années. Bonne écoute.

Toujours à l'antenne de CISM, on écoutait Every Time I'm With You. C'est de l'album de Danger Mouse en hommage à Mark Linkous, alias Sparkle Horse, disparu en 2010. Et on écoutait cette pièce avec la participation de Jason Little. On avait juste avant ça Sade qui faisait une réapparition sur cette fabuleuse compilation qui s'appelle Transa. Qui fait, il me semble, un bon 8 disques de long avec des collaborations puis des croisements, des doublements, des duos et des trios très, très improbables entre des artistes qu'on verrait jamais nécessairement ensemble. C'était pour le bénéfice de l'organisation Red Hot qui vient en défense aux droits des trans. Et franchement, il y a beaucoup, beaucoup de bonnes pièces là-dessus. Ça vaut le détour. Juste avant ça, on avait Lou Adrian Cassidy avec Tout le monde danse autour. Ça se trouvait sur Triste Animal.

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